20h07 dans les soirées. Country Pop, Ariane qui vous accompagne encore pour une belle heure à la radio 100% Québec. Ok, oui, pour la Saint-Jean-Baptiste. On célèbre la musique de chez nous, la musique québécoise. Et ça va se poursuivre comme ça encore pour plusieurs heures jusqu'à demain pour célébrer la belle Saint-Jean-Baptiste. Et on a beau être dans le congé là, de la Saint-Jean, jour férié demain. 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Une de mes chansons québécoises préférées parce que mon Dieu que ça nous dit d'où ce qu'on vient à 100%. C'est Jérôme 50. Voici Tôt Québec, site à Country Pop.

En plein cœur d'un blitz d'une heure de Hit Sans Arrêt dans ce spécial Saint-Jean-Baptiste 100% Québec, 100% chez nous. Ariane qui vous accompagne jusqu'à 21h. J'espère que vous passez une excellente soirée. Dans deux semaines, on pourra découvrir le spectacle Hommage à Jean Leloup. Ouais, ça va être présenté à partir du 15 juillet du côté de l'amphithéâtre Cogeco. On vient de recevoir nos invitations aux médias là, pour la grande première. Tellement hâte de découvrir là, l'univers musical de Jean Leloup mélangé au Cirque du Soleil. On dirait, là, j'ai tellement d'idées qui me popent en tête dès maintenant. Alors, j'ai hâte de voir où ils vont être allés là, dans ce spectacle-là qui s'appelle Paradis perdu. Les billets sont en vente dès maintenant. C'est toujours des super de belles soirées. Alors, si jamais vous avez la chance, allez faire votre tour du 15 juillet au 15 août prochain du côté de l'amphithéâtre Cogeco pour le spectacle série hommage du Cirque du Soleil à Jean Leloup. D'ailleurs, c'est lui qu'on s'offre dès maintenant. Voici I Lost My Baby à Country Pop.

Partout Travers la Mauricie, Hélène Audière, merci de choisir les soirées Country Pop. Toujours un plaisir de vous accompagner. Je vous rappelle qu'à compter de ce jeudi 25 juin, c'est le grand début du Festivois de Trois-Rivières. Plusieurs spectacles qui auront lieu du 25 juin au 5 juillet prochain, notamment grosse soirée New Country le 1er juillet. C'est sûr et certain que je serai sur place. Matt Lang, Ernest, Andy Thériault, Savannah Jade, entre autres, seront là. Samedi, il y a notre belle Nathalie Simard qui sera là pour nous présenter son spectacle avec deux artistes invités. Vous voulez pas manquer ça. Et celle qui aura la chance d'ouvrir la scène du fleuve ce jeudi étant la tête d'affiche, c'est celle qu'on s'offre dès maintenant. Voici Roxane Bruno, c'est Je suis pas stressée à Country Pop.

0: Désolé la fin pour moi. Dans les soirées Country Pop à bonheur de vous avoir accompagné demain, je vous rappelle, spécial 100% Québec. Un horaire bien particulier. Yannick Deloncourt qui sera là avec vous dès 8h30. Nico Bellemare qui va pouvoir dormir ce soir et vous accompagnera demain après-midi avec la meilleure musique québécoise, la meilleure musique francophone. On vous a préparé une belle journée là, de programmation pour le jour de la Saint-Jean-Baptiste. J'espère que vous en profiterez. Si vous êtes sur la route ce soir, ben, soyez prudents, soyez vigilants. Si jamais vous buvez, que vous consommez, évidemment, on ne prend pas les voitures. On a un chauffeur désigné. On veut célébrer la Saint-Jean de meilleure façon possible. Également, avant de faire des feux d'artifice et des feux de camp, informez-vous là, auprès de la Stop-Feu pour être sûr que c'est légal dans votre secteur pour faire une fois de plus une Saint-Jean-Baptiste sécuritaire qu'on va se rappeler ben longtemps. Moi, je m'en vais du côté de Louisville pour terminer la soirée à l'animation du côté de Louisville ce soir. Demain, je suis en congé, mais je vous retrouve jeudi 18h à compter de 18h. En fait, pour le top 6 à 6 et d'ici là, ben, on se laisse avec nos soirées 100% musique française. 100% musique Québec. Et c'est Gabrielle Fredette qui ouvre le bal avec Tant qu'on est toi et moi à Country Pop.
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Oui, nous voyons donc notre héros s'approcher de la victime d'un pas lent mais décidé quand même. Un dernier ajustement, les vêtements, tout va bien. Oui, la braguette, on la referme. Il s'approche de la dame, un croisement de regard. Il

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15: J'adore cette introduction-là. Et oui, bonne Saint-Jean, bonne fête nationale. Yannick Denoncourt qui est avec vous jusqu'à midi. 100% musique québécoise, 100% musique de Saint-Jean, 100% musique francophone également. Parce que ça se fête, c'est notre fête, nous, Québécois. Et là, il va faire beau aujourd'hui. Il y a plein d'activités un peu partout, encore une fois. Je sais que ça a fêté peut-être fort hier, peut-être à cette heure-ci, que vous êtes un peu poqués. Il y a peut-être des gens qui travaillent ce matin également. Mais on a la meilleure musique pour vous accompagner dans tout ça. Avec, oui, ce qui s'en vient dans les prochaines minutes, Noir Silence, on jase de toi, ça c'est un classique québécois. Il y aura également Ludovic Bourgeois qui s'en vient. Fred aussi avec Trois Accords, un jeune québécois qui promet celui-là, ça c'est clair, beaucoup de succès pour lui. Les Ondes aussi, ça a été un gros succès de Robert Charlebois dans les dernières décennies, on va l'entendre dans les prochaines minutes. Et quand on pense Saint-Jean, quand on pense fête des Québécois, on pense souvent, ben je vous dirais pas mal tout le temps, à Margeau, voici les Chats Sauvages. À Country Pop, hey, bonne fête nationale, bon Saint-Jean, bon début de journée en ce mercredi de congé pour bien du monde.

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1: Ah ouais, avec vous jusqu'à midi, 100% musique québécoise, 100% musique francophone, ça c'est le fun. Il y a plein d'activités qui auront lieu aujourd'hui là, pour ce qui est de la fête nationale. Il y en a eu pas mal hier, quand même une belle soirée, on a été gâtés. Et également, aujourd'hui aussi, on va l'être gâtés parce qu'il va faire beau là, aujourd'hui. Il n'y a pas trop de problèmes dans le ciel là, pour ce qui est de la Saint-Jean aujourd'hui, si vous aviez des activités prévues. Gros soleil, maximum de 24 de prévu, peut-être une petite humidex aussi. Je pense qu'il va y avoir pas mal de parties de piscine aujourd'hui si vous êtes en congé. Profitez-en. Nous autres, on s'occupe de la musique. Comme je l'ai dit, 100% québécoise, 100% francophone. Ce qui s'en vient, Noir Silence avec On jase de toi. Un véritable classique. Marie-Chantal Toupin aussi avec Maudit bordel. Oui, c'est important de rouler les airs. Et également, Michel Pagliaro sera là aussi avec Fou de toi dans les prochaines minutes. Laurence Saint-Martin. Et un jeune Québécois qui a le vent dans les voiles. Il était de passage à Shawinigan il n'y a pas tellement longtemps pour présenter son spectacle dans le cadre du Festival Énergique. Voici Fred's 3 accords à Country Pop spécial Saint-Jean.
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1: Oui, il y en a peut-être qui ont les yeux petits ce matin, qui sont un peu maganés parce que la Saint-Jean, ça se fête à compter du 23 et aujourd'hui aussi 24, journée officielle de la Saint-Jean, de la fête nationale. Il y a plein d'activités un peu partout. Entre autres, du côté de Saint-Étienne des Grès, aujourd'hui, vous pouvez y aller à compter 17h, maquillage, tatouage temporaire pour les enfants. Il y aura également aussi Alain Casey qui sera là ce soir pour un spectacle de la Saint-Jean à compter de 21h. Donc, allez-y, allez faire un tour, ça vaut la peine. Également du côté de Grande-Pile aussi, aujourd'hui, il y a des activités là, en fin d'après-midi dès 16h. Donc, il y aura des activités pour les tout-petits. Il y aura également Baptiste Prudhomme en spectacle à compter de 19h30. Feu de joie, feu d'artifice également. Donc, au parc municipal, c'est du côté de Grande-Pile. Mais il y en a plein des activités aux quatre coins de la Mauricie. Moi, je vous dirais d'aller faire un tour sur le site officiel de la fête nationale. C'est assez facile. Vous tapez votre région en Mauricie, votre municipalité. Vous voulez savoir ce qui se passe, bien, tout est indiqué là-dessus. Hey, on y va avec un vrai de vrai. Ah oui, ça, c'est le cas de le dire. C'est Michel Pagliaro. Voici Fou de toi à Country Pop spécial Saint-Jean.

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1: On a même Elvis Graton, c'est-tu pas beau ça? Ben oui, on est ensemble jusqu'à midi. Nico sera là à compter de midi avec lui aussi. Pas mal de bonne musique, 100% québécoise, 100% francophone. Vraiment, dans les prochaines minutes, là, on a sorti les classiques. Off and Back s'en vient avec Mes Blues, Passe plus dans la porte. J'aurai également du Gilles Valiquette avec Je suis cool, je suis cool, je suis cool. Hein, vous la connaissez, celle-là. Gaston Mandeville aussi va être là avec Le Vieux dans le bas du fleuve. Corbeau, Je lâche pas. Hey, ça part une bonne journée de Saint-Jean, ça. Il y aura du Phil Tremblay aussi avec Fond de bière. Marie-Denise Pelletier. Oui, avec Pour une histoire d'un soir, mais le remix, hey, vous allez taper du pied, ça, c'est sûr et certain. Ça s'en vient, ça va bien partir la journée. Simple Plan, on oublie souvent, mais les gars de Simple Plan, c'est des Québécois, donc ils seront là dans les prochaines minutes également. Gab Forêt aussi. Et pour tout de suite, le classique parmi les classiques, voici toujours vivant, Jerry Boulet à Country Pop. Bonne Saint-Jean, bonne fête nationale.

Bon début de journée en cette fête nationale des Québécois. Ah ouais, c'est congé pour bien du monde aujourd'hui. J'espère que vous allez en profiter. Il y a plein d'activités aux quatre coins de la région. De temps en temps, je vous en glisse une, donc une suggestion d'activité parce qu'il y en a encore plein. Je sais qu'il y avait plein de choses à faire hier, donc il y avait un feu d'artifice, feu de joie un peu partout, des shows aussi qui étaient présentés. Mais en ce jour officiel de la fête nationale, il y en a plein aussi des activités. Je vais vous en parler un petit peu plus tard tantôt. Puis côté météo, là, on n'a pas trop à s'en faire. Là. Pour aujourd'hui, on a eu droit à une belle soirée hier. Même chose pour aujourd'hui, donc du soleil maximum de 24. Donc, ça va être une superbe journée. Peut-être en profiter pour faire un petit party piscine à la maison. On invite du monde, pourquoi pas. Donc, on en profite. On sort notre petit drapeau. Ben oui, petit drapeau du Québec, pourquoi pas. La prochaine que j'ai pour vous autres, c'est Marie-Denise Pelletier qui nous chante pour une histoire d'un soir. Vous allez dire, Yannick, c'est pas trop pépé comme chanson. Mais non, non, non. Hey, Marie-Denise nous a offert une version remixée avec DJ Soundman qui nous présente donc cette version remixée, si on peut dire ça comme ça, de pour une histoire d'un soir, ce classique de la grande voix du Québec, Marie-Denise Pelletier. C'est ce qu'on écoute à l'instant à Country Pop. C'est spécial Saint-Jean, fête nationale.

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1: Ouais, bonne fête nationale, bonne Saint-Jean à vous. C'est la fête des Québécois, faut en profiter. On est en congé aujourd'hui aussi. Et il y a des activités qui ont lieu aux quatre coins de la région. Notamment, vous voulez que le Party Punk ce soir, là, l'endroit où il faut aller, c'est à Saint-Maurice. Parce qu'il y a Éric Masson et ses musiciens qui seront là, là à compter de 21h30. Manquez pas ça. Du côté de Saint-Maurice, ça a toujours l'habitude de brasser du côté de Saint-Maurice. La Saint-Jean, feu d'artifice à compter de 21h. Il y aura un feu de joie également. Donc, plein de festivités de ce côté-là. Également, il y a du côté de Saint-Stanislas de Champlain aussi. Il y a plein d'activités qui se passent là aujourd'hui. Si vous allez faire un tour aussi là, du côté de Shawinigan dans le secteur Grand-Mère, au parc de la rivière Grand-Mère. Feu d'artifice également ce soir, 22h30. 21h30, feu de joie. Il y aura de la musique aussi avec Annick Saint-Pierre et ses invités. Donc, ça vaut la peine d'aller faire un tour. Il y a plein d'activités aux quatre coins de la région. Saint-Mathieu-du-Parc aussi. Il y a de quoi qui va se passer là ce soir. Donc, on vous invite à aller faire un tour. Vraiment, je pense que c'est pas les activités qui manquent en Mauricie. Du côté de Saint-Mathieu, il y aura un spectacle du groupe Gosier ce soir. C'est à compter de 19h30. Phil Larose également est là à compter de 19h. Donc, plein d'autres activités. Donc, allez faire un tour sur le site Internet de la fête nationale. Tout est répertorié. Hey, on y va avec ce classique de Corbeau. Voici Je lâche pas à Country Pop. C'est Country Pop, bien sûr, spécial Saint-Jean. Bonne fête nationale à vous.

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1: Où que vous soyez en Mauricie, que vous soyez à Shawinigan, que vous soyez du côté de Saint-Anne-de-la-Pérande, que vous soyez à Saint-Tite, à Saint-Tech, que vous soyez du côté de Mickinac ou que vous soyez dans la MRC de Maskinongé, peut-être du côté de Trois-Rivières sur la Rive-Sud également ou dans la Naudière ou ailleurs, parce que sachez que vous pouvez nous écouter avec l'application Radio Country Pop si vous trouvez que notre musique est bien bonne. Surtout aujourd'hui, c'est particulier parce que c'est 100% musique québécoise, 100% musique francophone également pour souligner la fête des Québécois. Ce qui s'en vient dans les prochaines minutes, on a du classique au pied carré. Mesdames et messieurs, ça c'est clair. Beau dommage, le Pic-Bois s'en vient. Il y a également aussi Vilain Pingouin avec Salut Salaud. Une chanson de Marc Dupré aussi s'en vient. Off and Back, mais les blues passent plus dans la porte. Ça c'est un classique, ça nous prend ça absolument. Et qu'est-ce que ça nous prend aussi absolument pour ce qui est de la Saint-Jean? Ça nous prend les tounes des colocs. Ça c'est sûr, ça chante bien autour d'un feu de camp, ça c'est sûr. D'un feu de joie aussi, il y en a plein des feux de joie encore ce soir, un peu partout en Mauricie. Ouais, voici la rue principale, les colocs à Country Pop spécial Saint-Jean, spécial Fête nationale. Bon début de journée. Merci d'être bien branché chez nous.

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1: On va se le dire, on a la meilleure musique pour accompagner vos fêtes de la Saint-Jean, vos festivités de la fête nationale un peu partout aux quatre coins de la Mauricie. Puis je salue ceux qui nous écoutent de l'extérieur de la région. Peut-être que vous êtes bien branchés sur l'application Radio Country Pop. Et même si vous êtes dans la région, vous branchez ça sur l'application. Donc, vous allez la télécharger là, sur Apple Store ou sur Google Play notamment. Donc, vous pouvez télécharger ça là-dessus et brancher ça sur vos haut-parleurs intelligents ou peu importe, sur vos haut-parleurs portatifs. Et le tour est joué là, pour vos festivités d'aujourd'hui. Pour ce qui est de la fête nationale, pour ce qui est de la Saint-Jean. Parce que oui, on a des classiques pour vous autres et des chansons québécoises aussi. Souvent des moins gros classiques, mais des chansons qu'on adore. Entre autres, dans quelques minutes, on entendra ça, c'est un véritable classique, Beau Dommage avec le Picbois. Et quand on parle de Saint-Jean, ça nous prend du Beau Dommage, absolument. Donc, ça va jouer dans les prochaines minutes. Et pour tout de suite, un groupe que j'adore. D'ailleurs, on a eu l'occasion à Louisville l'année passée au Festival La Galette de Sarrasin de les voir en show. Ils faisaient leur show d'adieu. Voici Vilain Pingouin avec Salut, Salut. C'est Country Pop spécial Saint-Jean, spécial fête nationale, countrypop.ca et l'application Radio Country Pop. Bon mercredi, congé!

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1: Oh, nous autres à Country Pop, on fête ça en grand, la fête nationale, la fête des Québécois. On a même Elvis Graton dans mon thème d'ouverture, rien de moins. On est ensemble jusqu'à midi. Il y a Nico Bellemare qui sera là, lui, de midi à 18h avec lui aussi. Plein de belles, de bonnes musiques québécoises francophones. Et on perd rien pour attendre dans les prochaines minutes. Paul Piché sera de retour avec un château de sambre. Richard Seguin, le blues de la rue, ça s'en vient. Les Cowboys fringants seront là avec TQ également. Marie-Carmen. Quand vous pensez à Marie-Carmen, vous pensez à quelle chanson? L'Aigle Noir, bien sûr. Ça va s'en venir dans les prochaines minutes. Il y a Bruno Pelletier qui sera là. Mitsu aussi avec Bye Bye, mon cowboy. Et on retourne en arrière. Et celle-là, ça nous l'apprend. Ça nous l'apprend absolument. Donc, pour fêter la fête nationale et la Saint-Jean, c'est Marjo qu'on s'offre à l'instant. Avec laquelle, vous pensez? Oui, vous l'avez deviné. Hein? C'est provocante qu'on en écoute à l'instant. C'est Country Pop spécial Saint-Jean. Bonne fête nationale en ce 24 juin.

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1: Oui, en cette grande fête qui est la fête nationale des Québécois à la Saint-Jean, ça vous tente peut-être pas de sortir ce soir, mais vous pouvez fêter quand même dans le confort de votre foyer. Il y a le grand spectacle de la fête nationale à Montréal qui est télédiffusé ce soir. C'est à compter de 20h. C'est présenté sur ICI Radio-Canada Télé et sur tout.tv également. Donc, ce sera présenté en direct du parc Maisonneuve à Montréal, animé par la grande Guylaine Tremblay. C'est la première fois que c'est une femme qui anime le spectacle de la Saint-Jean à Montréal. Et c'est la première fois pour Guylaine Tremblay également. Et plein d'artistes que vous connaissez, que vous aimez. La grande Diane Dufresne sera sur scène. Pierre Lapointe sera là. Bruno Pelletier aussi. Donc, c'est à compter de 20h à la télé. Ça vous tente de regarder ça. Hier, je sais qu'il y avait celui des Plaines d'Abraham là, qui était présenté à la télé également. Encore là, un excellent show qui a été présenté. Donc, avec la température qui était de notre bord cette année, hier soir. Et elle sera de notre bord encore une fois aujourd'hui, ça c'est sûr. On y va avec les Cowboys fringants. Voici TQ à Country Pop spécial Saint-Jean, spécial fête nationale. Bon congé!

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1: Ah, la Saint-Jean, la fête nationale ne serait pas ce qu'elle est sans nos classiques de la chanson québécoise. Dans les prochaines minutes, j'en aurai à la tonne pour vous autres. Et de tous les styles, à part de ça, Vincent Vallière, on va s'aimer encore. Ah oui, on l'aime celle-là. Bruno Pelletier sera là aussi avec J'oublie ma folie. Mitsou avec Bye Bye, mon cowboy. Ça aussi, ça a marqué le Québec à une certaine époque. Jean Leloup, si je joue de la guitare, ça s'en vient. Vous savez qu'on va rendre hommage très bientôt à compter du 15 juillet à Jean Leloup, à l'amphithéâtre Cogeco à Trois-Rivières pour le Cirque du Soleil, l'hommage du Cirque du Soleil. Bien, hâte de voir ça. Et également, bien, pour tout de suite, on y va avec un groupe qui est en tournée d'adieu un peu partout au Québec. Ils seront d'ailleurs le week-end prochain du côté de Saint-Alexis-des-Monts. Et vraiment, c'est une tournée d'adieu parce qu'après ça, c'est terminé. Ils nous l'ont dit, hein, c'est terminé pour ce groupe-là. On va s'ennuyer, mais je pense qu'on peut en profiter. En attendant, allez les voir en spectacle et écouter leur tune. Voici Cain avec Ailleurs ou Ici. C'est ce qu'on s'offre à l'instant. C'est le spécial Saint-Jean, fête nationale à Country Pop. On sera

Alors, vous savez, au Québec, si l'on n'a rien à envier à personne ailleurs dans le monde, on a du talent, c'est le cas de le dire. Et là, on exclut la personne qui parle parce que moi, je chante comme une casserole, mais j'apprécie le talent de nos chanteurs, de nos groupes québécois. Et il y en a passé dans les dernières années d'excellents chanteurs, d'excellents groupes également, qui nous ont donné des vrais bijoux de chansons qu'on se rappelle encore aujourd'hui. Et là, j'en ai trois là, qui s'en viennent dans les prochaines minutes. Jean Leloup avec Je joue de la guitare, c'est une de mes préférées, ça, Jean Leloup, qui s'en vient dans les prochaines minutes. Mitsou avec Bye Bye, mon cowboy. Peu importe vous avez quel âge au Québec, vous connaissez cette chanson-là et vous connaissez le succès qu'a eu Mitsou à une certaine époque. Ben, on va l'entendre dans les prochaines minutes. Et celle-là, ben, c'est une de nos plus belles chansons d'amour. Je pense que je me trompe pas trop en disant ça. Et c'est Vincent Vallière qui nous la chante. On va s'aimer encore pour le spécial Saint-Jean, le spécial Fête nationale à Country Pop. Bon congé à vous. Profitez-en. Quand

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1: C'est ma préférée, celle-là, de Jean Leloup. Ouais, je joue de la guitare dans ce spécial Saint-Jean, fête nationale à Country Pop. Yannick qui est là avec vous jusqu'à midi, jusqu'à l'arrivée de Nico, qui lui aussi va avoir de la méchante bonne musique pour vous autres, 100% québécois, 100% francophone. Et là, là, la prochaine qui s'en vient dans les prochaines minutes, c'est un classique parmi les grands classiques, celui de Harmonium avec la belle voix, bien sûr, de Serge Fiori, qui nous a quittés il n'y a pas tellement longtemps. Ça s'en vient dans les prochaines. Vous ne voulez pas manquer ça. C'est pour un instant, dans un instant, à Country Pop.
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2: Oh, je vous comprends. Je pense que vous allez avoir la même réaction qu'Elvis Graton dans les prochaines minutes. Parce qu'on a de l'excellente musique pour accompagner votre journée de congé aujourd'hui. Fête de la Saint-Jean, fête nationale. Ouais, 100% musique québécoise, 100% classique musique québécoise en français. Jerry Boulet sera là. Roxane Bruno sera là dans les prochaines minutes. Martin Deschamps, les Colocs avec Bonlieu. On aura du country aussi, version québécoise avec Vince Lemire, avec Fred Dionne. Laurent Jalbert va être là aussi. Du Charlebois. Hey, ça nous prend du Robert Charlebois absolument pour fêter le Québec. Ça s'en vient avec Cauchemar. Éric Lapointe sera là aussi dans les prochaines. Notre Céline Nationale aussi avec Jiré Outira, ça s'en vient dans les prochaines minutes. Francis de Grandpré, André Waters aussi, mais pour tout de suite, ça c'est un véritable classique tiré du spectacle musical Starmania qui a été vu, entendu partout dans le monde et le meilleur pour chanter. Ça, c'est le premier qui l'a chanté, le blues du businessman. Vous le reconnaissez, hein? C'est Claude Dubois qu'on s'offre à l'instant. Le blues de Businessman pour Country Pop, version Saint-Jean, version fête nationale. Bon congé à vous. Merci de nous avoir choisis.

La journée officielle des Québécois, c'est bien sûr la Saint-Jean, c'est la fête nationale. Il y a plein d'activités aux quatre coins de la région. Notamment aujourd'hui, ça se passe notamment du côté de Saint-Sever. Plein d'activités à compter de 15h au terrain des loisirs de Saint-Sever. Notamment, il y aura ce soir feu de joie à compter de 21h, feu d'artifice à 22h. Du côté de Saint-Maurice aussi, ça brasse. À Saint-Maurice, habituellement, la Saint-Jean, ce soir, Éric Masson et ses musiciens seront là habituellement. Ça brasse avec Éric Masson, ça c'est classe à 21h30. Il y aura feu de joie, feu d'artifice également de ce côté-là, le parc de la rivière Grand-Mère aussi. Ce soir, on vous attend de ce côté-là. Je sais que c'est un incontournable en Mauricie, le parc de la rivière Grand-Mère. Donc encore là, il y aura feu d'artifice et feu de joie aussi. Il y a des activités également du côté de Saint-Élie-Caxton, Saint-Mathieu-du-Parc aussi. Je vous invite à aller faire un tour sur le site Internet de la Fête nationale. Tapez le Fête nationale Québec, vous allez avoir toutes les festivités aux quatre coins de la province. On y va avec, je pense qu'on peut dire que c'est notre reine à nous autres. On est fiers, c'est notre Céline. La voici avec J'irai où tu iras. C'est Country Pop spécial Saint-Jean, spécial Fête nationale. 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
2: Comment s'est passée votre soirée de la veille de la Saint-Jean hier? Hein? Parce que oui, il y avait plusieurs activités un peu partout aux quatre coins de la région, plusieurs spectacles, plusieurs feux d'artifice, plusieurs feux de joie. Il y en a également ce soir en Parc de la Rivière-Grand-Mère, je vous l'ai dit tantôt, du côté de Saint-Maurice, du côté de Saint-Sever, dans la MRC de Masquinongé également, ça va se passer ce soir. Bref, je vous le répète, là, mais allez faire un tour sur le site Internet Programmation Fête Nationale. Tout simplement, vous allez arriver sur le site officiel et puis vous pouvez choisir la municipalité que vous voulez. Vous allez avoir toutes les activités qui sont offertes chez nous dans la région. Et pour accompagner tout ça, c'est ici que ça se passe à Country Pop, c'est sûr et certain. Cet après-midi, Nico sera là aussi pour vous accompagner à compter de midi. Et ce qui s'en vient dans les prochaines minutes, j'aurai du country québécois, du new country québécois pour vous autres. Vince Lemire sera là, Fred Dion sera là également, mais hey, un classique des colocs s'en vient. Martin Deschamps sera là aussi, Claude Dubois revient, et Roxane Bruno aussi, mais pas tout de suite. Un classique de Robert Charlebois, voici Cauchemar à Country Pop.
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1: Comment ça se passe de votre côté aujourd'hui? C'est congé pour pas mal tout le monde. Hein? Il n'y a pas grand-chose d'ouvert aujourd'hui en cette fête nationale, en cette Saint-Jean. Peut-être que vous avez décidé de rester bien tranquille à la maison aussi, profiter de la cour arrière, profiter du beau temps ou aller dans les différentes activités qui sont organisées parce qu'il y en a encore aujourd'hui le plein d'activités aux quatre coins de la région, quatre coins de la Mauricie, donc dans les différentes municipalités. Il y en a eu hier, mais il y en a encore aussi aujourd'hui. Mais en tout cas, chose certaine, vous faites ça au son de Country Pop parce qu'on a la meilleure musique Saint-Jean, ça c'est clair. La femme d'or de Jerry Boulet s'en vient. Roxane Bruno sera là. Claude Dubois revient avec Artiste, un autre classique de Claude Dubois. Martin Deschamps sera là. Mais pour tout de suite, on y va avec les colocs. Voici Bon Dieu, donnez-moi une job à Country Pop. C'est Country Pop spécial Saint-Jean. Yannick qui est là avec vous jusqu'à midi.

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1: Ce que j'aime à la fête nationale, ce que j'aime de la Saint-Jean, c'est que c'est ça qui part l'été au Québec. Hein? On dirait que tout part après la Saint-Jean. Donc, les festivals commencent, l'été est installé, l'école est finie. Donc, c'est les vacances. Donc, vraiment, je pense que on peut dire que l'été s'installe avec la fête nationale. Puis, en plus, il fait beau. C'est-tu pas beau, ça? Et hey, puis, de la bonne musique, on en a ici à Country Pop pour vous autres. On en aura également tout l'après-midi avec Nico qui s'installe dans les prochaines minutes sur le coup de midi. Et moi, ben, avant de vous quitter, j'aurai Jerry Boulet qui s'en vient dans les prochaines minutes. Roxane Bruno sera là aussi. Mais pour tout de suite, on y va d'un autre classique de Claude Dubois avec Artiste. Ah oui, on va s'en souvenir de cette chanson-là, ça c'est clair. C'est des classiques qu'on vous offre toute la journée à Country Pop spécial Saint-Jean spécial Fête nationale.

Ce fut un plaisir de vous accompagner tout l'avant-midi pour ce spécial Saint-Jean, spécial fête nationale, 100% musique québécoise, 100% musique francophone. D'ailleurs, ben, c'est loin d'être terminé parce que dans quelques minutes, c'est Nico Bellemare qui s'installe. Nico va passer le reste de la journée avec vous avec de grands classiques. Entre autres, j'ai vu ça, là, il va vous offrir, entre autres, tantôt, les Frères à cheval seront là. Il y aura du Beau Dommage, il y aura du Robert Charlebois, il y aura du Marjo, entre autres, là, qui s'en vient dans les prochaines minutes. Donc, vous n'êtes pas en reste pour le reste de la journée, ça, c'est clair. Moi, je vous retrouve jeudi, donc demain, on sera là pour Country Pop au retour et je serai là aussi pour Country Pop le midi. Profitez de votre congé, bonne Saint-Jean, bonne fête nationale, on se quitte avec Jerry.

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1: Ouais, surtout montez le son parce que Nico Bellemare s'installe dans sa fête préférée, la Saint-Jean-Baptiste. Bonne Saint-Jean, bonne fête du Québec. Merci d'avoir choisi votre radio locale Country Pop via le web au countrypop.ca. Pas besoin de chercher des playlists Spotify sur YouTube de musique québécoise. 100% musique de chez nous, du Beau Dommage, du Corbeau, du Marimé. William Cloutier, on va aller vers Okoumé. On va aller aussi avec Robert Charlebois. On n'en oublie pas, OK? J'en oublie d'en nommer là, mais que des grands classiques du Québec. Bonne fête nationale, bon férié. Vous avez remarqué qu'à Noël, peut-être vous avez remarqué que j'étais là, le 25 décembre. Ici, là, on me donne les fêtes. Très volontaire de venir ici, dis-je bien, pour les fêtes. Il y a toujours de quoi de bien le fun de venir animer, de vous offrir de la bien bonne musique. Puis d'ailleurs, on part ça avec les Frères à cheval, mon voisin d'en haut, à Country Pop et countrypop.ca. Bonne Saint-Jean.

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1: Les
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1: Of course, man.
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1: Alors ouais, tout l'après-midi, je salue tous ceux et celles qui me textent depuis tantôt. Salut à Mathieu Cloutier qui m'a texté parce que je vous ai demandé qu'est-ce que vous mangez à Saint-Jean. Faites-vous des poutines maison? Mangez-vous des hot dogs sur le charcoal? Parce que c'est pas mal ça. La Saint-Jean, on écoute la musique québécoise, on fête notre Québec. Et Mathieu Cloutier, ben, il a sorti la friteuse pour se faire une de ses poutines maison. Et il m'a promis d'envoyer des photos. Là, ça vient de me donner le goût de manger une poutine. Ben, probablement aller m'en chercher une tantôt en deux chansons. On vient d'entendre Marimé qu'on a connu à Star Academy début 2000. Ça fait déjà 25 ans cette histoire-là. Et ben, bien sûr qu'on aura pour vous autres des grands classiques de la musique québécoise. Les Cowboys, Richard Séguin dans la prochaine heure, du Okoumé aussi. Mais il y a de la sacrée bonne musique québécoise qui se fait actuellement. William Cloutier et Phil Rocket, ces flots-là, ça commence à peine leur carrière. Puis c'est connu comme rapport sans passion. Voici Jealous à Country Pop.

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1: Oui, on fête la Saint-Jean parce que c'est ma fête préférée et on fête la musique de chez nous, la fête du Québec. Je sais pas s'il y a du monde à la maison. Salutations à Isabelle. Isabelle Gauthier qui m'a texté du côté de Hérouville. Elle m'a dit qu'il y a du bain. Il y a ben du monde à la maison. Ils ont fait un setup pour inviter la famille, les chums, des collègues de travail parce que c'est férié et sont en train de se faire un petit barbecue et on a fait un gros setup dans le garage. Au cas où ce qui mouille, hein, parce que dans les derniers temps, c'est comme un peu en dents de scie. Il n'y a pas de raison de ne pas fêter la Saint-Jean. Et comme toute bonne Saint-Jean qui se respecte, ben, on a du cowboy qui s'en vient. Phil Tremblay, rien que toi pis moi. Et là, c'est Richard Séguin. Protest Song à CountryPop et CountryPop.ca. Cette tune-là passe à travers les années. On dirait qu'elle a été écrite en 2026. Bonjour.

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1: Et salutations à ma collègue Stéphanie Veillette qui m'a entendu dire que j'avais goût de manger de la poutine ou des hot dogs parce que c'est ça qu'on mange à Saint-Jean sur l'heure du dîner, même sur l'heure du souper. On achète, il y avait des saucisses hot dogs en spécial à la douzaine au GA cette semaine, 1,99. On n'a pas vu ça depuis 1985. Habituellement, c'est 6$ la douzaine. Steph Veillette qui m'a emmené des petits stumés. Et donc, bien fine. Steph, vous allez la retrouver cette semaine à Country Pop au travail et dans le retour, en fait, dans la terrasse Country Pop parce que notre émission du retour cet été, on l'a habillé en mode estival. On les a vus il y a quelques semaines de ça, hein, à la première édition du Festival Énergique. C'est de la musique québécoise. Ils ont été des piliers. Ils ont tracé la voie pour des bandes actuelles. K1, ça s'en vient. Ils sont dans leur tournée d'adieu déjà. Ça fait déjà 25 ans que ça existe. Ça a fait acheter à mes parents ma première guitare sèche, ça. Embarque ma belle dans les prochaines minutes. On aura la chance de les voir à Galette cette année. On poursuit notre midi avec Lendemain de veille. Voici la game à Country Pop.

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1: Oh oui, on fête la Saint-Jean et je vous rappelle que, ben, en fin de semaine, entre la Saint-Jean et la fête du Canada, peut-être qu'on pourrait payer votre déménagement parce que c'est déjà la semaine prochaine, samedi soir. 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Un gars de chez nous, Sylvain Cossette, de grand-mère, a repris cette chanson-là, mais comme c'est la Saint-Jean, j'avais le goût d'aller revisiter la vraie version. Dans quelques instants, on aura Gaston Mandeville avec le vieux dans le bas du fleuve, mais là, c'est cette reprise-là, mais la version originale. Pas besoin de frapper à Country Pop et countrypop.ca. Jacques Michel dans nos oreilles.

0: Ah ben là, cette chanson-là, ça pue, ça respire la Saint-Jean-Baptiste. Gaston Mandeville, le vieux d'Alba du Fleuve, la vraie. Et ça me fait penser qu'il faut pas que j'oublie ma guitare pour aller à mon party de Saint-Jean à soir, parce que c'est sûr qu'on va se la gratter dans le blanc des yeux. Dans les prochaines minutes, l'heure de 13h s'en vient et on poursuit notre blitz de 6, 7h, 8h, 24h de musique québécoise par à Saint-Jean. Et un gars qui a marqué la musique québécoise avec son band, des gars du lac Saint-Jean, les colocs qui s'en viennent avec la rue principale. Restez des nôtres.
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aujourd'hui, 13h, merci d'être là dans votre radio locale, Country Pop et CountryPop.ca, partout dans Masqui, Shawi, Mikinak, Deschenaux. J'imagine que vous faites à Saint-Jean, vous êtes dans les activités dans nos municipalités. On regardera cet après-midi, premièrement, où est-ce que ça se passe en ce 24 juin pour la Saint-Jean-Baptiste. Moi, il y a un endroit où on va se croiser ce soir avec une petite Bud Light à la main pour fêter la Saint-Jean avec des beaux gros feux d'artifice, avec un feu de joie. Et également, j'ai un hommage à faire aux héros de la journée parce que c'est férié, mais il y a quelques héros qui travaillent pour nous autres aujourd'hui. Oui, il y a le système de santé, mais il y a des héros qu'on va croiser pour aller chercher des rafraîchissements. Et eux autres, ils vont avoir une grosse journée. Tout ça avec 100% musique québécoise du Gab Forêt, Jeff Posé également, le cœur, la tête des Cowboys fringants. Puis on commence ça avec un artiste qui a marqué le Québec de par sa personnalité, de par sa musique, de par ce qu'il nous a partagé, par ses textes. Retour en 76 avec Robert Charlebois. Voici The Frog Song à CountryPop et CountryPop.ca. Bonne Saint-Jean!

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1: Oui, puis je suis bien content parce que c'est ma fête préférée, moi, la Saint-Jean. Quand il y a une fête, je vous l'ai dit tantôt, mais je réponds présent. Très heureux d'être avec vous autres, que vous soyez peut-être au travail, que vous soyez peut-être en train de vous baigner, de recevoir tranquillement, vous êtes à la maison, préparer des salades de macaroni, éplucher des patates, faire des poutines maison pour asseoir. On a 100% musique du Québec pour vous aujourd'hui, la Mauricie. Et dans les prochaines minutes, j'ai envie qu'on regarde où est-ce qu'on fête la Saint-Jean pour aujourd'hui. Parce que plusieurs municipalités, oui, ont fêté hier, mais il y a des places qui nous attendent en ce 24 juin. C'est quoi le programme d'aujourd'hui? On regarde ça après, entre autres, Pat Michaud, un artiste québécois que j'adore. Et surtout, celui-ci, on l'a vu au Festival Énergique il y a quelques semaines de cela. C'était tellement bon, c'était tellement beau à voir. C'est le cœur et la tête des Cowboys fringants. On dirait qu'à lui seul, il fait encore vivre un peu les Cowboys dans nos têtes, dans nos cœurs, mais surtout dans nos oreilles. Voici Jeff Posé avec Plus qu'il faut à Country Pop et countrypop.ca.

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1: Oui, notre blitz du Nord de Hit sans arrêt 100% Québec se poursuit dans quelques instants. Où est-ce qu'on fête la Saint-Jean? Je vous dis ça, mais juste avant, j'ai deux grosses tunes pour vous autres. Le Québec est marqué, entre autres, par Gab Forêt, qui commence à peine à continuer sa route, à marquer sa voix ici chez nous avec Appel manqué. Et là, c'est un artiste que j'aime beaucoup. On a même pu le voir avec Nathalie Simard en Sicile, prendre des cours de chant avec un maestro, avec Lara Fabian. C'est Alex Nevsky, sa chanson tellement colorée. Sa chanson qui me met tellement de bonne humeur, c'est devenu un classique avec le temps. Voici les coloriers Nevsky à Country Pop et CountryPop.ca.

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1: Oui, tout l'après-midi, je m'occupe de votre playlist et surtout, je m'occupe peut-être de votre petit road trip vers votre fête nationale préférée. Où est-ce qu'on fête aujourd'hui? Ben, on va y aller en plusieurs interventions ensemble parce qu'il y a du stock en tabarouette. D'abord, si je vais sur le site de fêtenationale.gouv.qc.ca, vous avez tous les détails là. Ceci dit, peut-être que vous irez faire votre tour à grande pile. C'est aujourd'hui que ça se passe au lac Édouard, à Saint-Élie-de-Caxton également. Si vous êtes en Haute-Mauricie, c'est aujourd'hui qu'on célèbre la Saint-Jean du côté de la Tuque. Toujours du côté de la MRC de Masquinongé, ben, on vous attend à Saint-Étienne-des-Grès. On vous attend également à Saint-Sévère, à Saint-Maurice. Et j'aurai d'autres détails pour vous autres où est-ce qu'on fait ça, parce que on nous attend à ben des places. Et d'ailleurs, c'est sous le thème bien précis qu'on célèbre la Saint-Jean cette année. Ça fait 75 ans qu'on célèbre l'anniversaire de Guy Lafleur, un athlète très connu. Il a soulevé la Coupe Stanley, entre autres, avec les Canadiens de Montréal, avec les Nordiques de Québec. C'est le thème commémoratif de cette année. On va célébrer notre Québec un peu partout. Je donnerai d'autres municipalités dans quelques instants. Retour dans les années 80 avec Marie-Denise Pelletier. On l'a repris avec un DJ, DJ Soundman. On s'offre pour une histoire d'un soir à Country Pop et countrypop.ca. Montez le son, c'est vraiment bon cette reprise-là.

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1: Oui, on fête la Saint-Jean ensemble. Je sais pas s'il y a quelques nuages autour de vous, mais on nous prévoyait puis on nous promettait du beau soleil. 24 degrés et plus pour ce 24 juin. Tout est dans tout. Et lorsqu'on célèbre la Saint-Jean, ben moi, il y a des artistes qui me marquent, qui me viennent en tête. De la chicane. Pas de la chicane. On veut pas de chicane à Saint-Jean. On veut ça joyeux. La chicane s'en vient avec Juste pour voir le monde. Et c'est une artiste que j'espérais tellement qu'elle revienne bientôt. Le Québec doit être fêté, entre autres, avec du Céline Dion. On a eu des nouvelles dates de spectacle pour elle à l'automne. Elle a rajouté des supplémentaires. Elle nous en annonce même des supplémentaires du côté de Paris au printemps prochain. Et j'avais le goût qu'on s'offre un grand classique parce que peu importe où elle passe, surtout par les temps qui courent, elle passe pas incognito. Voici Céline à Country Pop et countrypop.ca.

0: Le Québec est fêté, entre autres, par un gars qu'on vient d'entendre, Éric Masson. Y a-t-il une Saint-Jean en Mauricie qui se fête si Éric Masson est pas là? Je ne pense pas. Dans les prochaines minutes, on célèbre la Saint-Jean avec une artiste qui a marqué mon adolescence. J'avais toutes ses CD. André Waters s'en vient avec C'est exceptionnel. On a 100% Québec pour vous autres aujourd'hui. Merci d'être là. Nico est là avec vous jusqu'à 18h. Bien content d'être là. Bonne Saint-Jean.
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Bon après-midi, la Mauricie. Nico qui poursuit sa journée de Saint-Jean-Baptiste avec vous autres, avec 100% musique de chez nous, le Québec dans nos oreilles aujourd'hui pour cette Saint-Jean-Baptiste. Et dans la prochaine heure, on va regarder les héros du jour, OK? Parce que il y a des héros aujourd'hui qui travaillent, oui. Il y a des héros dans les hôpitaux. Mais un autre endroit où est-ce qu'il y a des héros, je pense bien fort à eux autres. À chaque fois que je passe devant ce milieu de travail-là, je me dis, oh, que ça doit être une grosse journée là-bas. On vous offre de la grosse musique, du Robert Charlebois, Gab Fredette, du Noir Silence, Michel Pagliaro dans prochaine heure. Quand on vous dit depuis une couple de jours que ça sert à rien d'aller ailleurs parce qu'on a la meilleure playlist du Québec, ben ça passe par ces gros hits-là. Notamment, on commence cette heure-là avec la grande chanteuse. Elle a pavé le rock'n'roll à des femmes telles que Marie-Mé et ça a passé d'abord par Marjo. Voici les Chats Sauvages à Country Pop et countrypop.ca. Bonne Saint-Jean!

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1: Ah ben oui, on fête la Saint-Jean ensemble avec des gros classiques de la musique québécoise. Et comme tout bon Québécois, peut-être que vous cherchez une petite bière, quelque chose, des sacs de chips. Et il y a des héros aujourd'hui. Je vous donnerai des détails dans quelques instants. Ça me fait bien rire de donner cet angle-là, mais en même temps, ça travaille fort aujourd'hui. Peut-être que vous avez même attendu ben longtemps à cet endroit-là aujourd'hui pour aller à votre party de Saint-Jean. La musique québécoise, ben c'est marqué entre autres par Noir Silence qui ont pris leur retraite l'année dernière. J'ai eu la chance de voir en show ici à Saint-Jean justement l'année passée. On écoute On jase de toi et eux autres ils parlent de notre collègue Nathalie Simard. T'écoutes plus les records de la famille Simard. Nat qui va être de retour en août prochain. C'est suivi de Michel Pagliaro dans quelques instants. Restez là à countrypop et countrypop.ca.

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1: Oui, on fête la Saint-Jean aujourd'hui ensemble avec 100% Québec et je veux saluer nos héros aujourd'hui. Plusieurs héros. Je sais qu'il y a du monde qui travaille quand même dans les hôpitaux, entre autres, mais il y a des héros aussi qui, des fois, passent sous silence. Et ce matin, en m'en venant ici à la shop, avant mon émission, je suis arrêté au dépanneur et je salue ceux et celles, les commis de dépanneur, ceux qui ont boosté l'équipe dans nos couches-tard, dans nos épiceries de quartier, de village aujourd'hui, parce qu'il y a certaines épiceries de quartier de village qui sont ouvertes. Vous faites la différence aujourd'hui. Armez-vous de patience et surtout, si jamais tu vas chercher ta bière, tu vas chercher tes chips, tu trouves ça long, ben dis-toi que la personne devant toi a toujours ben juste deux mains et une tête. Armez-vous de patience. Eux autres là sont en train de nous servir aujourd'hui, ce soir, et pourront pas fêter à Saint-Jean parce qu'ils sont en train de te vendre ta bière. Fait que soyez polis, soyez indulgents, puis on patiente. De toute façon, on risque de se coucher tard ce soir sans faire de jeu de mots avec le nom d'un dépanneur. Maudit bordel poursuit notre après-midi avec Marie-Chantal Toupin. Kevin Parent s'en vient également. Du gros stock en musique québécoise pour vous, en plein cœur de ce blitz du mode hit sans arrêt. J'ouvre

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1: Tellement content d'être avec vous autres en plein cœur de ce bel après-midi. Peut-être un risque de pluie ou d'orage, mais ça va se dégager aujourd'hui. Inquiétez-vous pas. Et moi, je m'occupe de la playlist pendant que vous occupez des invités à la maison, parce que peut-être que ça commence à arriver par dizaines. Peut-être que vous allez chez quelqu'un. Je m'occupe de la playlist. Cassez-vous pas le bessic avec ça. Côté musique, Gab Fredette s'en vient. Un nouveau, je pense qu'il va laisser sa marque au Québec. Le Blue Ridge Band également, du New Country de chez nous. C'est des gars de Lévis, pas loin de la capitale nationale. Et il y en a un qui, a pendant des décennies été sur nos ondes. Il a pavé la voie à plusieurs artistes qu'on connaît aujourd'hui. Robert Charlebois, il n'y a pas une Saint-Jean qui se respecte tant qu'on n'écoute pas de Charlebois. Voici les ondes à Country Pop, sur les ondes de Country Pop et Country Pop.ca.
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1: Hey, salutations à Simon Trottier qui vient de me texter que, ben, à maison, on n'a pas de cassage de tête. On a sacré la playlist de Country Pop. C'est ça, c'est nous autres, ça, dans les gros speakers grâce à l'application Radio Country Pop. Et c'est de la musique québécoise. On n'a pas besoin de se casser le bessic avec ça. Simon qui reçoit une trentaine de personnes. Des feux d'artifice sont en train de se faire visser sur une planche de plywood. C'est bon, ça, les petits gars. C'est sécuritaire de faire ça. Checker tout ce qu'il faut faire avant d'avoir pris une gorgée de trop. On sort des classiques d'hier à aujourd'hui. Et je trouve ça important d'avoir la musique d'aujourd'hui parce qu'il y a de la sapré bonne musique. On connaît des chanteurs, des chanteuses qui se démarquent au Québec à l'international. Bien sûr, il y a Céline, mais aussi celle-ci qui poursuit notre après-midi. Charlotte Cardin. Tant pis pour elle, la Country Pop et countrypop.ca.

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1: Oui, quand arrive la Saint-Jean-Baptiste, ben ça rime aussi avec les vacances, ça rime aussi avec beaucoup de paiements. 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Je mélange le Québec de chez nous d'hier à aujourd'hui. Will Cloutier et Phil Rocket s'en viennent avec Jealous. Et là, on y va avec un des piliers de la musique québécoise, Richard Desjardins. Voici le chant du bum à Country Pop.

0: Encore beaucoup d'heures à passer ensemble en cette Saint-Jean-Baptiste où c'est 100% musique de chez nous, 100% Québec. Et où est-ce qu'on fête la Saint-Jean ce soir pour ce 24 juin? Mais j'aurai les détails pour vous autres aujourd'hui. On vous attend là-bas. Et pour commencer notre heure de 15h, Robert Charlebois s'en vient. Si vous aimez ce classique-là, si vous l'aimez Robert Charlebois, ben vous l'adorez cette chanson-là. Pour vous, je t'aime comme un fou dans quelques instants. Restez des nôtres.
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0: Offenbach à Beau Dommage. En passant par les trois accords à Marimé. Sortez feux d'artifice et bière froide. 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
1: Ah, puis j'imagine qu'à 15h, la bière froide, je vois peut-être déjà voilà couler à flot, à moins que vous êtes encore en train de travailler, puis ça vous attend un peu plus tard, parce qu'il y a encore du monde peut-être qui travaille aujourd'hui. Heure de 15h qui débute encore une fois dans la prochaine heure. 100% Québec, France d'amour, Éric Lapointe, Beau Dommage aussi, pour nommer que ceux-ci. Et on retourne pour commencer cette heure-là en 1974. C'est un de mes artistes québécois préférés. J'écoutais ça même quand j'étais petit. Il y a peut-être des parents actuels d'une jeune génération qui diraient « Ah mon Dieu, je ne ferais pas écouter ça à mon enfant. » Mais chez nous, on en écoutait même quand on était flo. Plume la traverse, on part ça avec Rideau à Country Pop et countrypop.ca.
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1: Oui, bien, on va regarder dans quelques instants où est-ce que ça se fête, la Saint-Jean, un peu partout en Mauricie, en ce 24 juin, parce que si jamais vous n'avez pas de party de prévu encore, si vous n'avez pas eu d'invitation, si vous n'invitez pas du monde à la maison, mais des municipalités, des villes qui vous invitent, là, restez pas tout seul à la maison, à moins que c'est ça que ça vous tente de faire, de fête à Saint-Jean avec une poutine maison, une petite bière tranquille sur sa galerie. Mais sinon, ben, on vous attend à plusieurs places. Et pour vous parler de ça, ben, on retourne en 1974, juste avant de vous parler de ça. C'est Beau Dommage et le Pic Bois à Country Pop et countrypop.ca. Bonne Saint-Jean-Baptiste.

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1: Oui, puis c'est festif à Country Pop, puis vous avez de la jasette, textez-moi 819-519-1031. J'aime ça vous lire. J'ai Fanny Beaulieu qui vient de me dire, elle vient de finir de travailler, elle passe au dépanneur, puis elle s'en va chez sa belle famille. La piscine l'attend, le barbecue l'attend également. Et si jamais vous n'avez pas d'invitation nulle part, ben les municipalités vous attendent. Ça coûte gratis être Québécois, fêter le Québec aujourd'hui. On va regarder une couple de dates, pas une couple de dates, une couple de d'endroits ensemble où fêter en ce 24 juin. À Grande Pile, on vous attend. Encore à la Tuque. Mon Dieu, ça fête à la Tuque. Ça fêtait hier aussi. Lac-Édouard aussi, on vous attend là-bas. Saint-Élie-de-Caxton, c'est le festival de la Saint-Jean là-bas. Manquez pas ça. On vous attend à Saint-Étienne-des-Grâces, Saint-Luc-de-Vincennes aussi, à Saint-Maurice, à Saint-Sévère. Il y a vraiment plusieurs endroits où vous attend aujourd'hui. On continuera de regarder ça. Et il y a un endroit où on va se croiser, ma foi. Je vous donnerai les détails dans quelques instants. Depuis Chiticu qu'on va là, puis il n'y a pas une Saint-Jean où j'y vais pas. Notre musique québécoise, ben ça passe entre autres par Éric Lapointe. Voici 1500 000 à Country Pop et countrypop.ca.

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1: Oui, puis une fête de Saint-Jean, ben ça passe avec des gros classiques. Bien sûr, on a été taquiné du Beau Dommage, du Offenbach. On a taquiné aussi du Robert Charlebois. Puis il y a une chanteuse que j'aime tellement. Elle a commencé sa vie dans les bars. Elle a terminé ça. Ben, elle a pas fini, là, mais elle est comme coach à la voix. Elle est tellement, mais tellement bonne. Une artiste que j'adore. C'est mon rêve de la rencontrer en vrai parce qu'elle a tellement, mais tellement l'air fine. Ça se poursuit avec un hit de 92. Notre Saint-Jean sera rythmé avec ce succès de France d'amour. Voici Animal à Country Pop et countrypop.ca.

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1: Et oui, à 18h, je prends mon char et je m'en vais à un endroit où est-ce que je fête la Saint-Jean depuis que je suis petit cul. Je suis petite plaine de grand-mère. Je sais que ça s'appelle pas de même, mais moi, ça me fait rire d'appeler ça de même. Au parc de la rivière grand-mère, on vous attend ce soir. Gros feu de Saint-Jean, feu d'artifice, bien évidemment. Et je suis tellement content de voir l'invité de ce soir pour le spectacle. Une des grandes voix du Québec, on le voit à The Voice en France. C'est une chanteuse très connue à Mauricie. Elle a fait la voix aussi. Annick Saint-Pierre qui va nous pousser la chansonnette, puis elle fait pas juste pousser la chansonnette, elle a tellement une grande voix, manquez-la pas ce soir du côté du parc de la rivière Grand-Mère, c'est toujours un classique, arrivez de bonne heure si vous voulez pas être parqué au Beermans puis marcher tout ça jusqu'en haut, parce que il y a toujours ben du monde. Et on a passé à travers des générations avec des chanteurs, des chanteuses, et lui, il est en train de tracer sa propre voix. Je l'ai eu en entrevue une couple de fois, tellement fin, sa musique est bonne, c'est un gars de la Côte-Nord, voici Philippe Tremblay, la Sainte-Paix à CountryPop et CountryPop.ca.
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1: Oui, puis ça passe par 100% musique du Québec, musique de chez nous. Et s'il y a un band qui a marqué des générations, la mienne et la vôtre probablement, puis ça n'a pas fini de marquer des générations, les Cowboys fringants, ça poursuit notre blé du Nord de hit sans arrêt avec le Chac à Hector. Et on a aussi un gars de chez nous, c'est du Québec, c'est un Québécois, mais c'est aussi un gars de Sainte-Thècle. P.O. Marchildon s'en vient avec Maintenant, tout en douceur, à CountryPop et CountryPop.ca.

0: aux manettes ici avec 100% musique québécoise dans ce 24 juin, ensemble jusqu'à 18h. Après ça, ça va être mon tour d'aller fêter avec vous autres. Dans la prochaine heure, il en reste deux d'ailleurs, on est ensemble jusqu'à 18. Prochaine heure, du gros stock pour commencer votre apéro festif. On va commencer ça avec un band que j'adore. Il y a Paul Saint-Jean qui existe s'il n'y a pas du coloc et Julie s'en vient à Country Pop et countrypop.ca.
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merci d'avoir choisi la playlist 100% Québec pour votre Saint-Jean. Nico Bellemare, il reste encore un gros 120 minutes ensemble. Et les deux prochaines heures, c'est que des gros classiques, OK? On a passé à travers des générations, on a passé à travers des années ensemble depuis midi. On a du gros stock, du Nanette Walkman dans la prochaine heure, Claude Dubois, Offenbach, comme la madame vient de dire, Marjo Provocante qui s'en vient, pour vous croire. Beau Dommage aussi. On a Tau Québec ici, parce que oui, c'est tellement bon, c'est devenu quasiment une hymne. Et là, pour commencer notre heure de 16 heures, Plume la traverse, le grand Plume. Ça a bercé mon enfance. Et encore une fois, aujourd'hui, moi, je l'écoute de temps en temps, peut-être même plus souvent qu'autrement. On retourne ensemble pour commencer l'heure de 16 en 1989. On s'en va au Lac-Saint-Jean avec Jonquière. Voici Plume la traverse pour fêter à Saint-Jean, pouvez-vous croire?

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1: OK, oui, on fête la Saint-Jean ensemble tout l'après-midi. Très heureux d'être avec vous autres, la Mauricie, parce que je vous l'ai dit une couple de fois, c'est pas mal ma fête préférée. Moi, j'attends toujours ça à chaque année. Et ce soir, ben, on va se retrouver, hein, parce que moi, j'allais faire mon tour du côté de grand-mère. Oubliez pas ce soir, gros show qui est prévu du côté de grand-mère. On vous attend. Gros feu d'artifice également. Toujours maîtrisé, fait d'une main de maître par la firme Orillon. Et l'artiste qui est attendu ce soir, une grande artiste de chez nous, on l'a vu à The Voice en France, on a Annick Saint-Pierre qui va vous chanter ça à soir. Et j'imagine qu'elle va nous offrir des hits comme ceux qui s'en viennent. Beau dommage, Échappée belle dans 4 minutes. Et là, c'est provocante. Marjo, l'excellente, la grande, l'indétrônable, notre rockstar au Québec. Merci d'être là à Country Pop.

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1: Ah ouais, puis la musique que je vous ai choisie pour ce 100% musique québécoise, c'est pas piquer des verres. Des prochaines minutes, on aura du Gilles Valiquette. Fais attention, ça c'est du gros stock. Et j'ai retrouvé d'un Boulamite, OK, un grand classique de Claude Dubois. Il y a peut-être des générations qui vont me dire « Oh mon Dieu, d'où ça sort? » Puis d'autres générations vont me dire « Ah! » Ça fait longtemps que je ne l'ai pas entendu. « Hibou » de Claude Dubois s'en vient. Et là, on fait un bond en 1972. Et souvent, il y a du monde qui nous demande. Je ne sais pas si pour vous autres, là, peut-être plus quand on était jeunes. « T'aurais aimé vivre à quelle époque? » Moi, j'aurais aimé ça, venir au monde et vivre les années fin 60, début 70, 80, pour pouvoir voir cette icône de la musique du rock, ce band-là. Offenbach, retour en 1972. Voici « Call in the Blues » à Country Pop et countrypop.ca. 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
1: Hey, je sais pas si vous êtes en train de prendre l'apéro, vous êtes en train de starter le barbecue de charbon tranquillement, pas vite, parce que la visite s'en vient pour souper avant d'aller voir les feux d'artifice, les feux de joie de vos municipalités, ou peut-être même que vous allez vous en faire des feux d'artifice maison. Oubliez pas de lire les règlements, de placer tout ça comme il faut, sécuritairement, avant de prendre un peu de boisson. Les feux d'artifice, ça peut être traître. Du plaisir et de la bonne musique se poursuit dans ces 100% musique au Québec. Et au Québec, il y a un artiste qui peut être à la fois mitigé, mais lorsque tu regardes que sa vente de billets, il y a Bernard Adamus, OK? Quand il vient en Mauricie, ça prend 5 minutes et quart qu'il fait sold out. Et Nanette Workman s'en vient avec Donna Donne et on s'offre un de ses grands classiques de Bernard. Je pense son premier classique, voici Brun, la couleur de l'amour à Country Pop et countrypop.ca.

Pour une bonne Saint-Jean qui se respecte, ben on va aller faire notre tour du côté du lac Saint-Jean. Pas du Saguenay, du lac Saint-Jean, entre Aberval et Saint-Prime. Il y a un petit gars qui est né là-bas et ils nous ont offert de la musique qui a marqué des générations. Pavé la voie pour des gros bands. Retour en 1998. Vous savez vers quoi je m'en vais. Voici les Colocs, pis si au moins à Country Pop et CountryPop.ca.

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0: Hey, ça a beau avancer, moi je vais pas loin de vous, je reste là, Nico avec vous autres jusqu'à 18h, on prépare tranquillement un glaciaire pour amener ça dans nos municipalités, on se prépare tranquillement, on se met un peu de maquillage bleu, on se fait une cape avec des drapeaux pour converger vers nos Saint-Jean-Baptiste préférés, on va se voir hein, d'ailleurs, je m'en vais faire mon tour au Parc de la Rivière-Grand-Mère, d'ailleurs, manquez pas ça, Parc de la Rivière-Grand-Mère, un des plus gros feux d'artifice au monde entier, les plus beaux, ça a marqué mon enfance, ces feux d'artifice-là, d'après moi, je suis pas le seul qui va là depuis des années fêter à Saint-Jean. Une bonne Saint-Jean, ça passe aussi par du PAG. Une émeute dans prison, voulez-vous ça? Voici ce gros classique à Country Pop et countrypop.ca. Bonne Saint-Jean-Baptiste.
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1: Ah ouais, les feux d'artifice se rapprochent de plus en plus. Moi, le 24 juin, habituellement, je m'en vais fêter ça au parc de la Rivière-Grand-Mère. Où est-ce que vous fêtez ça à soir? Est-ce que vous recevez à la maison ou vous allez à quelque part dans vos municipalités? Mon nom, c'est Nico. Bien content. On entame une dernière heure ensemble avant que j'aille à mon petit barbecue avec mes chums. Et ben, ce soir, c'est sûr qu'on va aller voir péter ça dans le parc de la Rivière-Grand-Mère. Mais avant ça, grosseur, OK? Il y a quelque chose qui va vous motiver à ne pas changer d'idée. Sylvain Cossette, Michel Pagliaro, Céline Dion, les trois accords. On a aussi les Cowboys Fringants, les Colocs, Offenbach, Robert Charlebois, Jerry Boulet, Steph Cars. Tout ça, c'est de la musique du Québec de chez nous. Puis on a ça aujourd'hui pendant toute la journée. Puis on part ça avec un des grands classiques. Mais ça me fait longtemps que je ne l'avais pas entendu. Puis pas la reprise de T-Cray, pas la reprise d'Éric Lapointe. La vraie de vraie, par Plume, la traverse, on part notre heure de 17h avec Bob Epin à Country Pop et countrypop.ca.

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1: Oui, ça jusqu'à 18h ce soir. Et je vais vous avouer que c'est sûr que c'est ma fête préférée, la Saint-Jean. Ça fait 100 fois que je vous le dis cet après-midi. C'est pour ça que j'ai accepté le chiffre. D'ailleurs, toutes les fêtes, hein, je suis là. Le 25 décembre, je suis avec vous autres. Pour Saint-Jean, j'ai dit oui, je vais être là. Parce que la musique du Québec, c'est pas mal ça, en gros. Quasiment 90% de la musique que j'écoute, c'est ça. Et ça me fait plaisir de rentrer avec vous autres. Et là, j'avais envie... OK, l'heure de 17h, là, c'est pas mal mes gros hits préférés. On s'en va en 1988. Et qu'est-ce qu'il y avait en 1988, vous allez me dire? On avait Jerry Boulet. Jerry Boulet qui nous sortait cette grosse chanson-là. En son nom, c'est toujours vivant à Country Pop et CountryPop.ca. Puis restez là tout de suite après, parce qu'on a une autre icône de la musique québécoise. Je t'aime comme un fou de Robert Charlebois, en plein cœur de notre Blé du Nord de hit. Sans arrêt, bonne Saint-Jean!

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1: Ah oui, je sais pas pour vous autres, mais moi, il y a des incontournables quand arrive la Saint-Jean-Baptiste. Entre autres, du Michel Pagliaro, ça m'en prend. Du Cowboy Fringant, ça m'en prend. Et du Céline aussi, parce que Céline, c'est une de nos stars. C'est une de nos joyaux au Québec. On est chanceux de l'avoir. Mais aussi, v'là deux chansons, on a entendu Jerry Boulet, mais il fallait s'offrir une toune d'Offenbach. Ça a pavé la voie à bien des artistes rock qu'on connaît aujourd'hui. Offenbach, ça tout vécu et je suis bien heureux de vous envoyer. Puis là, on dirait que ça me rend émotif. C'est bien bizarre ce que la musique peut nous faire. C'est Promenade sur Mars. Grosse chanson. C'est quasiment 4 minutes de gros bonheur. Les harmonies sont malades. La musique, la mélodie, tout ça ici à CountryPop et CountryPop.ca. Vous allez avoir des frissons dans le dos. Je...

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1: Ouais, puis on arrive à 5h30 tranquillement, pas vite. J'ai de mes chums qui me textent, t'arrives-tu? Quand est-ce que t'arrives? Est-ce qu'on part le barbecue? Ce sera pas bien long. Moi, je suis avec vous autres jusqu'à 18h. Parce que ce soir, ben, on s'en va fêter la Saint-Jean-Baptiste. On va se recroiser sur les... Moi, je les appelle les petites plaines de grand-mère. Le parc de la rivière grand-mère. Ça me fait penser à ça. Des très petites plaines, vous allez me dire. Mais feu d'artifice de ce côté-là. Moi, je suis curieux de savoir, 819-519-1031, est-ce que vous avez déjà starté le barbecue? Est-ce que vous avez déjà placé soigneusement vos feux d'artifice? J'ai envie de vous lire une dernière fois aujourd'hui. Dans la prochaine séquence, que du gros stock. Céline, avec Terre, les bombes de Pagliaro, quand l'amour du jour est là, bien sûr. Peut-être qu'à l'occasion des vacances, peut-être qu'à l'occasion de ce jour férié, même si c'est planté en plein milieu de la semaine, vous êtes allé au chalet. Et si vous êtes allé au chalet, puis vous nous écoutez dans votre shack, voici les Cowboys avec le Shack à Hector et Country Pop et countrypop.ca.

0: grosse toune, cette chanson-là, Terre de Céline Dion. On a sorti ça des Boulamites, mais oh mon Dieu, que c'est bon! Nico, ça c'est moi, puis j'étais bien content de passer ma journée avec vous autres de Saint-Jean-Baptiste. Je m'en vais m'en ouvrir une froide. On se recroise au parc de la Rivière-Grand-Mère ce soir, et ça me fera plaisir de vous serrer la pince, de vous souhaiter bonne Saint-Jean. Et je sais que ça va peut-être être quétaine, mais je l'assume pleinement. Vous allez probablement lever votre verre en gang, ou peut-être le même le lever toute seule, je sais pas. Gilles Vigneault qui finit mon émission aujourd'hui avec nul autre que Jean du Pays. On se retrouve demain matin à 6h. J'imagine, si je suis capable de me lever, ça va me prendre des Tylenol. OK? On se retrouve demain. Bonne Saint-Jean encore une fois. Bye-bye!
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1: Un autre crinqué d'été avec nul autre que Stéphanie.
2: Ah, oh, on aime ça l'été.
1: On adore l'été, c'est fait pour jouer. L'été, c'est fait pour jouer
2: et manger des hot dogs.
1: Exactement. Tu lis dans mes pensées et c'est un sujet polarisant. Il y a deux équipes dans la vie, je pense pas qu'il y en a entre deux. Non. On est-tu hot dog grillé ou hot dog steamé?
2: Écoute, moi, je peux-tu te donner ma théorie?
1: Vas-y donc.
2: Dans les arénas, dans les stades de baseball, souvent, ben, la majorité du temps, c'est des hot dogs steamés. Là, ça goûte l'événement, ça goûte l'été, c'est bien, bien le fun. Chez nous, jamais on fait des hot dogs steamés.
1: Moi, toujours, hot dogs steamés.
2: Dégueulasse.
1: Partout.
2: Mais ailleurs, j'aime ça. Chez nous, pas grave.
1: Hey, non, mais là, tu t'en es-tu déjà fait ta maison de hot steamés?
2: Ben, hey, dans le temps, mon père, il y avait comme la machine exprès pour mettre les saucisses puis les pains et tout.
1: Oui, c'est bon.
2: À la maison, c'est pas pareil.
1: Oui,
2: à la maison, il faut que ça soit grillé.
1: Tu prends un chaudron, tu mets un fond d'eau, tu mets ta passoire, tu mets tes pains puis tes saucisses. Tu mets un couvercle. Mettons tes saucisses, t'es facturé à part, là. Mais tu mets ton pain dans ta passoire, pas trop d'eau, tu fais bouillir. Tu mets un couvert de chaudron, ça vient de te faire une steameuse à la maison, puis tes pains sont pareils comme au stade de baseball. Puis tu te fais des hot dogs steamés à la maison de même. Chaudron, passoire. C'est ça. Chaudron, passoire, couvert. Chaudron, passoire, couvert. Tenez ça.
2: Mais écoute, tu sais, si on va super quelque part pis c'est de doximer, genre, ça me dérange pas, là.
1: Ah,
2: tu sais,
1: ouais.
2: J'aime ça, mais m'en faire à la maison, jamais. Moi, c'est toasté noir, là, à ça que quand je roule mon pain, il fait en deux, souvent.
1: Mon Dieu, hey, tu dois chier clair.
2: On s'en parlera dans un autre craqué.
1: Ouais, Steph, il y a des personnalités qui sont rattachées à ces types de doigts.
2: Ben oui, j'ai fait mes grandes recherches scientifiques avec madame ou monsieur ChatGPT. Je voulais savoir, c'est quoi la différence des personnalités des personnes qui aiment les hot dogs steamés et les hot dogs grillés?
1: Vas-y donc.
2: Tu me diras si ça correspond avec toi. On va commencer justement par les hot dogs steamés. C'est des personnes qui aiment les traditions, qui commandent souvent la même chose au restaurant. Moi, je pense que t'es game quand même d'essayer plusieurs affaires.
1: Ça dépend. Depuis que j'ai eu ma chirurgie bariatrique, je vais moins au resto. Fait que quand je vais au resto, je prends ce que je m'ennuie, mettons.
2: Ouais, c'est ça.
1: Fait que mais à la maison, je cuisine un million d'affaires, j'aime un million de choses. J'aime tout, mais au resto, à ça, je vais, je suis comme, oh là, j'ai goût de ça, j'y vais.
2: Je vais ça.
1: Ouais, fait que c'est proche de ce que je suis.
2: Pas pire, pas pire. Les personnes qui aiment les hot dogs steamés au lieu des hot dogs grillés ont probablement un tiroir rempli de vieux fils de recharge de téléphone au cas où.
1: Ben, non.
2: Tu ramasses des affaires pour être sûr qu'au cas où.
1: Moi, je ramasse rien.
2: Hey, je le sais, tout est
1: je jette tout.
2: Jeteur compulsif. Et les personnes qui aiment mieux les steamer croient que si quelque chose fonctionne, pas besoin de le changer.
1: Effectivement.
2: Moi, j'ai l'impression de lire mon chum.
1: Ah ouais, c'est vrai? C'est un order.
2: On va l'appeler, voir si. Non, mais les souvenirs, là.
1: OK.
2: Oh, ouais.
1: Ah, mon Dieu. Moi, il a fallu que mon père m'a amené. Mon père a déménagé, j'avais du stock chez eux. Puis là, j'étais tout en train de jeter comme un zinzin. Puis là, j'avais des trophées de méritage, des affaires de voyage. J'étais en train de tout jeter ça. Il était là, non, tu gardes ça, là.
2: Ben oui.
1: Un jour, tu vas le regretter. Fait que là, on a fait une boîte d'affaires qu'il a pas voulu que je jette. Puis finalement, je suis content de pas l'avoir jeté.
2: Ben oui, ben oui.
1: Mais faut me surveiller parce que moi, si je l'ai pas revu depuis une couple de mois, je suis comme, n'ai pas besoin, ciao, bye.
2: Ah ouais, moi j'ai plus de misère un peu. Moi aussi, moi je suis nostalgique, hein, fait que les souvenirs, je suis comme, je veux pas acheter ça. Ceux qui mangent

0: à tous les jours.
1: Puis... Ah mon Dieu.
0: On dit souvent des affaires comme attends de voir ma technique, moi t'arranger ça. Moi.
1: Ok, ah oui.
0: J'étais un peu de même.
1: Oui,
0: aussi,
1: c'est vrai, t'sais. C'est vrai.
0: Ok, puis ceux qui mangent vraiment les deux là, qui ont pas de préférence, mais c'est des personnes diplomates qui veulent pas choisir de camp. C'est probablement les mêmes personnes qui disent tout le temps, ah oh, moi ça me dérange pas quand on leur demande où est-ce qu'ils veulent aller souper. J'étais un peu comme ça aussi.
1: Ouais.
0: Ouais. Fait que, est-ce que votre personnalité fit avec votre saucisse?
1: Textez. Hey, textez-nous 819-519-1019. Parlez-nous de votre saucisse.
0: Ah, très bien.
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1: C'est les crinqués d'été. Oh oh. Hey. C'est les crinqués d'été. Hey, on est en feu.
2: Ben, on est toujours en feu.
1: Parlant de feu, le soleil est fait de feu. Et je fais partie de ces gens qui mettent pas de crème solaire pour pas pour bronzer plus.
2: Mais là, t'es en train... J'avais jamais vu l'image comme ça, mais c'est vrai, le soleil est fait de feu.
1: Ouais.
2: Quand on bronze, parce qu'on brûle un peu comme une saucisse.
1: Oh mon Dieu.
2: Vu de même, je suis
1: comme... C'est écœurant, ça. Ça veut dire que notre peau grille comme une petite poule du Saint-Hubert.
2: Genre.
1: Ouais.
2: Genre comme une rôtissoire.
1: Ah ben là, je vais mettre de la crème solaire. Hey, j'avais pas cette image-là.
2: Moi non plus.
1: Mais t'as des trucs pour nous autres aujourd'hui, comment le préserver, ce bronzage-là. Ça, oui. Je veux savoir.
2: Oui, mais en fait, pour avoir le meilleur bronzage possible, okay. Comment le préserver aussi. Tu sais, j'ai travaillé dans le domaine pendant 10 ans.
1: Oui.
2: On en a eu des trucs et j'en ai vu de toi, couleur.
1: Hey, t'en as qui ils prenaient pas leur douche.
2: Hein? Il y en a là, qui n'osent pas se laver.
1: Ben voyons.
2: Ils limitent ça parce que hey, je vais perdre mon bronzage. Là. Si. Mais c'est parce que c'est en dedans. Là. Tu sais, c'est pas sur ta peau que t'es bronzé.
1: Ben, t'es bronzé, mais tu sens un charogne.
2: C'est ça, c'est pas mieux.
1: Sacre.
2: La bronze goddess qui sent le cricoui.
1: Ouais.
2: Mais en fait, déjà, le promo un beau bronzage, OK? On se rappelle. Vous allez faire, voyons, de quoi tu parles? Ça n'a pas rapport, mais je vous dis que c'est vrai. Si vous avez des vacances d'été, si vous partez en voyage dans le sud, votre première journée, idéalement, là, vous restez à l'ombre.
1: Ouais.
2: Parce que vos cellules vont capter que vous êtes au soleil, mais la peau va déjà se faire comme une protection naturelle. Fait que là, okay. Vous allez arriver, mettons, le lendemain au soleil, vous allez plus bronzé, vous allez être moins propice à brûler, mais on met autant de crème solaire. Okay. Ça, c'est indéniable. Mais idéalement, tu sais, il y en a qui vont pas de crème, qui s'en vont se coucher sur un lit de soleil la première journée, puis ça cuit comme
1: moi,
2: des poulets.
1: Je me dis, c'était au parc national, OK, mais c'était à 10 minutes de l'équateur.
2: Hey!
1: Tu mets pas de crème solaire, t'as un peu, là, sélection
2: même
1: naturelle.
2: Au parc national,
1: ouais,
2: t'en mettras.
1: Je sais, l'année passée, tu m'as crémé pendant 3 jours.
2: T'avais de la misère à endurer ton t-shirt.
1: J'ai pogné ça au parc national.
2: Ouais. Fait que non, crèmez-vous, c'est bien, bien important. Mais là, un coup, vous êtes bronzé, vous avez un beau bronzage après vos vacances, vous vous dites, ben là, je veux pas l'enlever, j'irai pas dans la douche. Mais non, c'est pas vrai. L'idéal, OK, c'est de s'exfolier le corps, tu sais, avec des produits qui ont des petites granules dedans. Ouais. Ça, ça va préserver votre bronzage, votre peau va être encore plus éclatante, plus hydratée et... Point très important aussi, on hydrate la peau.
1: OK.
2: Souvent, on se dit, oh non, tu sais, je vais mettre de la crème, ça va partir.
1: Non.
2: Votre bronzage va rester beau plus longtemps.
1: Au contraire, ça doit même faire du bien à la peau de mettre une crème. Moi,
2: oui.
1: Quand je passe une journée au soleil, là, j'ai mon petit skincare routine Biotème homme, là, puis je vais me nettoyer le visage, puis je vais mettre ma crème hydratante. Ça fait du bien, même s'il n'y a pas de coup de soleil. Là.
2: Pensez à un divan de cuir ou une froc en cuir là, qui n'est pas entretenu, qui n'est pas huilé.
1: Ouais, faites comme Éric Lapointe, lui, il l'entretient, sa froc de cuir.
2: Ben, certain. Le cuir de petit cuir.
1: Oh.
2: Fait qu'on fait vraiment attention, là, on boit de l'eau aussi pour être sûr de bien hydrater.
1: Wow.
2: Fait que on le fait l'exfoliant, là, c'est sûr qu'on s'exfolie pas avec une poignée de garde-notes à tous les jours, mais une fois par semaine, suite, après ça, tu te crèmes, ça aide vraiment
1: Ça doit enlever les peaux mortes que séchées puis toute la
2: ben oui, puis on continue de mettre de la crème solaire. C'est pas parce que vous avez atteint le bronzage que vous voulez que vous arrêtez de vous crémer.
1: Faut se protéger, ouais.
2: Parce que la crème vous empêchera pas de bronzer, elle va vous empêcher de brûler.
1: Ben ça, faut que je l'assimile. J'ai peur.
2: On va t'écrire à tous les jours.
1: OK.
2: As-tu mis ta crème solaire, coulou?
1: Ouais. Bon, ben merveilleux, merci.
2: Crémez-vous, hydratez-vous, puis lavez-vous, s'il vous plaît.
1: Oui, oui, surtout. Ah bon, ça. Merci, Steph.
2: De
1: tu viens
2: rien,
1: de sauver
2: là.
1: Ben des ménages.

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1: Allô Stéphanie.
2: Allô Nicolas.
1: C'est les crinqués d'été et là on va parler d'un sujet que j'adore.
2: Ah oui.
1: J'adore manger premièrement et tout ce qui pousse l'été, tout ce qui se mange.
2: Mes poils de tout bras.
1: Tes poils de tout bras poussent l'été et on avance avec un peu de sucre puis de crème aujourd'hui. On parle de petites fraises.
2: Oui. Ah. Parce que là l'été, on le sait au Québec, c'est la saison des fraises. Ça commence habituellement là, vers la mi-juin jusqu'à la fin juillet. On a vraiment les meilleures fraises au Québec, oh, on va se le dire.
1: Au monde.
2: Au monde, sont sucrées, sont juteuses. C'est le fun. Il y en a beaucoup qui vont aller faire l'auto-cueillette aussi. Ça fait une activité.
1: Oui.
2: Et vous allez pouvoir en congeler pour le reste de l'année.
1: Oui, absolument.
2: Tu sais bien comment congeler tes fraises?
1: Ben oui, c'est sûr que je sais bien comment congeler ça. Tu les prends, tu vas les nettoyer, tu vas les écuter. Ensuite oui. de ça, tu prends une belle tôle à biscuits. Parce que
2: yes!
1: si. Ben oui, tu les étends, tu les fais congeler, après ça, tu les mets dans des sacs. Sinon, tes petites fraises, elles vont être pognées d'un pain.
2: Exactement.
1: Puis ça, c'est bon pour tous les légumes que tu vas faire blanchir, tous les fruits et légumes que tu vas faire congeler. Même chose si tu fais des croquettes maison, peu importe. Faut faire une première gelée sur une plaque à biscuits, tout séparé, après ça, tu mets dans des sacs.
2: Oh, wow, Nico, ça, c'est du bonbon à mes oreilles.
1: Wow.
2: Parce que c'est exactement comme
1: ben
2: ça
1: oui.
2: qu'on doit congeler nos fraises du Québec. Et là, peut-être que justement, vous avez commencé à faire une réserve. On s'est dit, pourquoi pas vous donner nos recettes préférées avec des fraises du Québec.
1: C'est quoi, toi?
2: Ben straight. Tu sais, je peux en mettre partout, là. Je peux en manger ben comme ça. Mais écoute, c'est pas à manger à tous les jours. Mais tes fraises du Québec en tranches.
1: Ouais.
2: Avec un peu de crème et du sucre en poudre.
1: Ouais. Ouais. Ou ben même du sucre. Du sucre-sucre.
2: Du sucre normal.
1: Moi, j'aime ça, là, le gratter, là, puis ça fait un petit croustillant.
2: Ah oui!
1: Cassonade, sirop d'érable, mais juste sucre. Crème, ma mère faisait ça quand j'étais petit. C'est à se rouler par terre.
2: C'est tellement bon!
1: Faire des confitures, il n'y a rien de mieux que des confitures maison. Autant pour mettre sur les toasts, autant aussi pour mettre sur de la crème glacée. Tu prends une boule de crème glacée puis tu mets de la confiture à fraise maison là-dessus. Il y a-tu de quoi de plus merveilleux? Tu peux mettons, tu fais une batch normale de confiture, là.
2: Ouais.
1: Après ça, si, mettons, tu achètes beaucoup de casseaux puis tu en fais plusieurs batchs, là, tu peux en faire une avec du 5 épices chinois. C'est vraiment bon. Oui!
2: Ah ouais?
1: Ça un petit twist, là, je le conseille peut-être pas sur toute ta grosse batch parce qu'à un moment donné, tu peux te tanner, mais faire des variantes. Tu peux le faire aussi avec de la vanille, tu peux en faire avec du basilic et menthe.
2: Oh, miam, miam, miam.
1: C'est vraiment, vraiment très, très, très bon. Et moi, ma recette fétiche préférée, et je vous le dis, là, c'est la meilleure du monde entier, la meilleure tarte aux fraises du monde, et vous allez capoter à quel point c'est pas compliqué.
2: Ah ouais?
1: On a ici 3 ingrédients.
2: Ben voyons.
1: Ça prend les pâtes à tarte, bien sûr. Mais mettons, là, à part de ça, pour une tarte, 4 tasses de fraises.
2: OK.
1: Un tiers de tasse de farine.
2: OK.
1: Et une demi-tasse de sucre. C'est tout.
2: C'est tout?
1: C'est tout. Tu mélanges ça, tu les mélanges pas trop. Et le sucre, c'est juste assez sucré. La farine vient prendre juste assez du jus pour faire la texture parfaite.
2: Oui.
1: C'est ni trop coulant, ni trop solide, là. C'est sincèrement la meilleure tarte au sucre au monde. Pas tarte au sucre, mais tarte aux fraises. 4 tasses de fraises, un tiers de farine et une demi-tasse de sucre.
2: Puis, c'est ça, t'achètes tes pâtes à tarte déjà faites.
1: Ben oui, Barry se fait un cul pour
2: là.
1: En faire.
2: Ben oui, exactement. Mais sinon, c'est con, là, mais l'été, dans des salades.
1: Oui.
2: Des fraises, dans des petites salades, là, tu sais, mélange printanier avec du balsamique, là, du glaze, là, du... Comment t'appelles ça en français?
1: Ben,
2: glaze balsamique, le coulis balsamique. Des pacanes, un peu de fromage de chèvre.
1: Ah oui, ou du feta ou du bleu.
2: Ah, gars, vous allez vous rouler par terre ou sinon dans des pokéballs. Pokéballs ou dans du tartare.
1: Ah oui!
2: Fais ça avec du saumon frais, des fraises, des oignons verts.
1: Tu sais, le fromage chalet, là?
2: Oui!
1: Saumon frais et saumon fumé, fraises, des petits morceaux de tortillon, ciboulette, amen!
2: Puis tu peux mettre de la mayo au sésame là-dedans.
1: Hey, on est pas
2: miam, fait qu'oubliez pas que vous pouvez manger vos fraises en fait autant dans des repas salés que sucrés.
1: Absolument, puis y a rien de mieux que de croiser une petite cabane qui vend des fraises, faire un road trip.
2: Aller les chercher, toi aller les cueillir.
1: Non, ben non. Non. Ben, on fait 50 dehors, parce que je vais me mettre à quatre pattes ramasser des petites fraises.
2: J'aime ça, moi.
1: Pas moi. Il y en vend à l'épicerie, il y en vend des petites cabanes vertes.
2: Oui, oui, oui. Les jardins, voyons.
1: Les jardins quoi déjà? En tout cas, on le sait, là, ça pousse partout.
2: Oui, c'est ça.
1: Les petites cabanes vertes. Il n'y a rien de mieux aussi, tel quel. Hein? Moi, là, même pas besoin de les laver. Je fais un road trip, je vais me chercher un casseau de fraises, je mets ça entre les deux bancs et là, tu manges puis tu garoches les
2: fruits. Fais attention parce que c'est laxatif des fraises, mon coulou.
1: Ah ben, garde, ça m'appartient.
2: Grosse pas des pêtes de fraises.

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2: Ah, un autre crinqué d'été avec nul autre que Stéphanie Veillette. Allô?
3: Allô, coulou!
2: C'est la belle saison où est-ce que sur l'heure du souper, la semaine, même la fin de semaine, mais c'est surtout marquant la semaine dans mon cas, tu sors dehors et là, il y a plein de personnes dans ton entourage, dans le voisinage qui fait des barbecues.
3: Si t'y vois pas, tu le sens.
2: C'est ça, tu le sens. Ça sent le barbecue, ça donne le goût d'enfer. Et tu nous arrives aujourd'hui, comment bien partir son barbecue?
3: Oui, exactement. Écoute, Nico, ça fait pas longtemps que j'ai appris comment bien partir un barbecue.
2: Okay.
3: Ça fait comme 3 ans.
2: Okay.
3: Mais je te dis que je suis ça à la lettre. Pourquoi je l'ai pas appris avant? J'avais peur du barbecue.
2: Moi aussi, j'ai peur.
3: Vraiment,
2: au propane, là?
3: Oui! Oui, oui, oui. Je suis comme, mettons là, que ça saute puis que là, ma maison passe au feu.
2: Ah, mon Dieu.
3: Ça me fait toujours bien, bien peur. Mais là, on va y aller une étape à la fois. Vous allez voir, ça va bien aller. OK? C'est beaucoup plus simple qu'on pense. On voit ça compliqué, on voit ça dangereux. Mais quand on suit les étapes, ça va bien. Entre autres, avant de l'allumer, bien évidemment, ben, on vérifie que la bonbonne est ouverte complètement parce qu'on va être sûr d'avoir du propane qui sera dans le barbecue. Bien évidemment. On va s'assurer aussi que les brûleurs soient à off avant d'ouvrir le propane.
2: Okay.
3: Ça, c'est bien important.
2: Ah ouais, sinon barbecue le gaz commence à sortir.
3: Ben oui. Barbecue à off avant d'ouvrir la bonbonne. Et on ouvre le couvercle avant d'allumer, bien évidemment.
2: Ah ouais.
3: Parce qu'il y en a souvent, c'est là qu'ils vont se brûler le toupette, les cils, les sourcils.
2: Ah, mon
3: ça part le barbecue, puis ça l'ouvre. T'es flambé du toupette, on n'aime pas ça. Fait que pour l'allumer correctement, ben on ouvre le couvercle, on ouvre la bonbonne, on tourne le brûleur à high. On appuie sur l'allumeur, t'sais, faut comme peser souvent puis tourner. Là, chaque barbecue est différent.
2: Ouais.
3: Puis une fois que le premier brûleur est allumé, là, on allume ensuite les autres. Donc, okay. Un à la fois. Pour pas oublier, là, faut faire un préchauffage.
2: Ah ouais.
3: Du barbecue.
2: Ben oui, sinon.
3: T'sais, tu mets pas ton steak sur la grille frette parce que.
2: Ben, c'est quasiment la même affaire que d'une poêlonne.
3: Oui,
2: c'est ça. Que ta poêlonne soit chaude.
3: Exactement. Donc, on laisse chauffer le barbecue le 10 à 15 minutes pour des burgers, saucisses, légumes. Pour des steaks, on parle d'un 15 à 20 minutes.
2: Ah.
3: Pour être sûr que ça soit vraiment chaud,
2: oui, que ça soit
3: grille.
2: Marqué, là.
3: Ah ouais.
2: Mmh. Ah, c'est ça, là.
3: Surtout si vous le prenez saignant, faut qu'il soit bien, bien chaud, là.
2: Un rib steak, là, avec du gras dessus puis le petit os encore, là.
3: Ah non, non, non, non. C'est bon, c'est bon, c'est bon. Avec une sauce au poivre.
2: Ah oui.
3: Moi puis la sauce au poivre, on a une histoire d'amour.
2: Moi, un pavé de fromage bleu là-dessus. Tu le laisses fondre un peu. Oh,
3: hein?
2: Oh, oh, ouais.
3: Ah ouais, okay, faudrait
2: steak fromage bleu.
3: Parce que je suis pas tant fan de fromage bleu, mais je serais game de l'essayer parce que j'aime tous les fromages.
2: Oui, c'est ça. Mais de même, c'est sûr que c'est fort si t'aimes pas ça ou tu t'as jamais découvert. Mais dans une recette, un burger avec une petite confiture d'oignons, des oignons sucrés, mettons. Là.
3: Ou des oignons dans du papier d'aluminium, là, comme une cocotte en oignons sur le barbecue.
2: Oui,
3: là.
2: Oui. Ah, oh, mon Dieu, j'ai faim.
3: Mais la fois que j'ai mangé du fromage bleu, si jamais ça vous tente de l'essayer, ça fait été aussi. On mettait une petite garnotte de fromage bleu dans un Tostitos en forme, tu sais, de petit cup, là,
2: oui.
3: Avec de la salsa par-dessus.
2: Mmh.
3: Le mix fromage bleu, salsa, mou, croquant, frais, dur. En tout cas, c'était bien, bien bon.
2: Ça doit être bon.
3: Vous essayerez ça.
2: Ah.
3: Puis, qu'est-ce qu'il faut faire après? Ben, c'est nettoyer notre grille, bien évidemment. Passer la brosse à grille, mais on fait attention aux brosses en métal pour pas qu'il y ait de petits fils qui restent sur la brosse. Fait que soit ça ou on utilise une boule de papier d'aluminium qu'on tient avec les pinces par-dessus. Puis quand il est refroidi, pour être sûr qu'il n'y ait pas de brosse de poêle à barbecue, passez un petit linge humide là, sur votre grille. On est sûr que tout va bien. Sinon, il existe des papiers de cuisson exprès pour le barbecue.
2: Ah bon?
3: Comme un gros papier parchemin que tu peux rincer, laver, réutiliser. C'est merveilleux.
2: Ah ben, merci pour tes conseils.
3: Mais là, moi, je veux connaître ton conseil de barbecue.
2: Mon conseil de barbecue, ben moi, c'est parce que on a un barbecue au charbon à maison. Et là, ça goûte ce que vous pensez que ça goûte quand vous allez vous chercher là, un steak ou une pizza cuit au four à bois. Là, avec la cuisson au charbon, là, ton steak goûte pas la même chose. Tes burgers goûtent pas la même chose. Ça goûte le bois, ça goûte la fumée.
3: C'est encore meilleur.
2: C'est
3: hein?
2: encore meilleur. Fait qu'il faut partir le petit feu, un peu comme on part un feu, là, si vous voulez. Dans votre barbecue au charbon, vous mettez ensuite de ça, quand il y a une bonne braise, là, vous mettez vos briquettes. Vous attendez que les briquettes soient parties.
3: Les briquettes, ça ressemble à quoi? C'est ça qui a l'air de des roches noires?
2: C'est des roches noires. C'est juste du charbon. Okay. Là, c'est comme des petits ronds. Puis ben, après ça, ben il faut juste que tes briquettes soient bien prises en feu.
3: C'est ça, il faut qu'il y ait une flamme.
2: Oui,
3: là.
2: C'est ça. Tu sais, c'est une bonne heure de préparation avant. Mais ça n'a rien à voir. Là.
3: Mais ça, c'est la première étape que tu fais. Après ça, tu vas faire tes boulettes, tu vas couper tes légumes, tu vas faire tes affaires.
2: Exactement. Soyez
3: prudents. Mais t'as pas de gaz pantoute.
2: Zéro pin bar. C'est du feu. Comme dans l'époque préhistorique.
3: Comme dans l'ancien.
2: Oui, comme dans les pierres à feu.
3: Oui, c'est ça. Oh, mais là, j'ai le goût de l'essayer.
2: Ouais, essaye ça. Merci Stéphanie, là, tu viens de nous donner faim à tout le monde.
3: Ah oui, je m'excuse, je vous aime.

0: plein de bonheur.
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2: Allô, Stéphanie Veillette.
3: Allô, Nicolas Bellemain.
2: Ah, mon Dieu, ça commence tout en douceur aujourd'hui.
3: Mmh.
2: L'été, c'est fait pour jouer. On se l'a déjà chanté. Et tu nous donnes des conseils, des trucs. Je pense pour celles et ceux qui ont peur des guêpes. Parce que moi, même, j'ai pas peur des guêpes. Les abeilles, les bourdons, j'aime ça quand ils viennent me voir. Je suis comme, allô, bébé, tu penses que je suis une fleur? Mais ils te piqueront pas si jamais tu bouges pas, tu fais rien, là.
3: Même les guêpes?
2: Ben, non, je pas.
3: Ah.
2: Il approche comme une mouche, là. Ils te piqueront pas si tu bouges. La pire affaire, c'est de montrer que t'as peur puis de te faire aller les bras. Là, c'est sûr. Là, tu cours après le feu, là.
3: Moi, je fige comme une statue. Je suis genre.
2: Ben, moi, je continue de faire ce que je fais. Je bouge pas trop. Puis là, elle vient juste voir. Est-ce que c'est une marguerite? Non, c'est un gars qui a chaud. Puis il repart. Ouais,
3: ah,
2: ouais.
3: Je le vois de même. Faudrait que tu m'hypnotises là-dessus.
2: Ben, hey, j'ai fait ça à un flow de 11 ans. Ça a pris plusieurs séances, là, mais mettons pour la phobie en tant que telle. Ouais. Une séance d'hypnose, puis il a plus peur. Il peut jouer dehors, puis il a plus peur des abeilles. Ouais, c'est impressionnant.
3: Hey, c'est mal.
2: Oui, madame. Et que faire si on se fait piquer, là?
3: Oui, parce que, écoute, moi, je me suis fait piquer une fois, puis je m'en rappelle encore. Ça a fait tellement mal.
2: C'est vrai que ça chauffe.
3: C'est pas agréable, pantoute. Mais qu'est-ce qu'on fait si on vient de se faire piquer par une guêpe?
2: Mm-hmm.
3: Ben, idéalement, on va s'éloigner de l'endroit où on s'est fait piquer pour éviter d'autres piqûres. T'sais, si vous étiez proche d'un nid, on va peut-être se tasser parce qu'il y en a des nids de sol. Hein. C'est arrivé à un de mes anciens collègues. Il y a des nids de guêpes au sol. Il a pilé dessus.
2: Ben voyons.
3: Fling, il s'est fait piquer genre 20 fois. Là.
2: What?
3: Ouais, fait que ça fait vraiment peur.
2: Dans la tête, direct, là?
3: Oui.
2: Genre, c'est la première fois que j'entends ça, c'est fou.
3: C'est épouvantable. C'est comme, ah, tu viens de mettre mon level d'anxiété encore plus haut.
2: Ben ouais.
3: On va laver la zone avec de l'eau et du savon. Et souvent, l'eau, tu sais, quand on a quelque chose qui brûle, on met pas de l'eau chaude. On va mettre de l'eau tiède, froide. Et ensuite, on va appliquer une compresse froide ou un sac de glace pendant 10 à 15 minutes pour réduire la douleur et l'enflure. Si ça pique, parce qu'il y en a là, que ça pique, ça se gratterait au sang. On peut utiliser une crème antihistaminique comme du Benadryl. Tu sais, le petit crayon de Benadryl qui vend en pharmacie. On peut prendre ça. Ou là, allez voir votre pharmacien s'il n'y a pas un autre histaminique que vous pouvez prendre oralement. Je suis pas une pro. Donc, allez voir médecin pharmacien avec ça.
2: Exactement.
3: Puis, on va surélever le membre qui est touché. Donc, si vous vous êtes fait piquer sur le pied, ben on va lever le pied dans les airs pour qu'il y ait moins d'enflure en fait, au niveau de la circulation. Fait que, contrairement aux abeilles, par exemple, les guêpes, ils laissent pas leur dard dans la peau.
2: Ah ouais?
3: Ça peut piquer plusieurs fois.
2: Attends un peu, là, c'est lequel qui laisse son dard?
3: Les abeilles.
2: Les abeilles font ça?
3: Les abeilles, ouais.
2: Je savais pas.
3: Ils laissent leur dard, puis ils meurent après.
2: Ah, mon Dieu.
3: Cette abeille. Des abeilles, je trouve ça cute. C'est moins méchant, on dirait qu'une guêpe.
2: Ah ouais, ben une guêpe, c'est mignon. Moi, je trouve que c'était lancé. Ça a de la classe, ça vient voir. Bonjour, t'es-tu du muguet, toi? Non.
3: Ah non, moi, je capote. Et là, il y en a beaucoup qui sont allergiques aux piqûres de guêpes.
2: Ouais, ça, c'est un autre niveau. Je comprends d'avoir peur d'être allergique.
3: Là, quand est-ce qu'on consulte rapidement?
2: Rapidement.
3: On appelle le 911 si jamais on a de la difficulté à respirer, qu'on a de l'enflure au visage, aux lèvres ou à la gorge, si on est super étourdi, qu'on vient là. Urticaire de la tête aux pieds, ça pique, ça brûle, on est enflé. Ou si on a une sensation de malaise, bien évidemment. Puis comment éviter de se faire piquer? Bien, on évite les parfums très sucrés, les lotions parfumées. Fait que c'est peut-être pour ça qu'ils me tournent tout le temps autour.
2: Ah, peut-être. Toi, tu sens sucré.
3: Ouais, oui. Puis on garde les poubelles bien fermées. Si on fait un pique-nique ou un barbecue dehors, on couvre la nourriture parce que c'est sûr qu'ils sont attirés par ça. Puis les couleurs vives attirent davantage des insectes. Fait qu'on s'habille peut-être plus neutre.
2: Ah, OK. Ah, ben, tabarouette. Puis, tu sais, ceux qui sont allergiques, là, si jamais vous allez dans le bois, vous allez au parc national, vous promenez quelque chose, oubliez pas votre épipène de grâce,
3: ouais,
2: hein, parce que c'est pas dans le frigidaire ou dans la maison que c'est utile.
3: Non, exact. Traînez-la.
2: Oui, traînez-la. Merci.

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1: Hey, comment on se retrouve, Stéphanie?
2: Coucou, pipi.
1: Ah, mon Dieu, je sais pas, t'étais où, là, mais t'étais pas loin.
2: J'étais parti faire pipi dans la piscine.
1: Ah, ben oui, c'est ça qu'on parle aujourd'hui. Hein. Ça, c'est un grand débat. Puis je pense que ça devrait pas être un débat. Là. Personne ne devrait faire ça, mais moi, je fais pipi dans la piscine.
2: Non.
1: Ben oui. Qui fait pas ça? Depuis que je suis enfant.
2: Non, tu pisses dans les piscines, Nicolas Bellemare.
1: Oui, je pisse dans les piscines.
2: Non, non, non. Moi, je faisais des jokes quand j'ai dit, ah, je suis allé faire pipi dans la piscine.
1: Ah, non, non, non. Moi, je pisse dans les piscines.
2: Hey, pas. Non.
1: J'adore, mais pas j'adore ça.
2: J'adore.
1: Ça me dérange pas d'un lac, un piscine à vague, un glissade d'eau, ça, c'est pas.
2: C'est vrai.
1: Ben oui. Ça me dérange pas. Moi, il y a tellement de chlore là-dedans, ça fait rien.
2: Non, mais tu sais-tu quoi? Justement, quand ça sent le chlore, une piscine, ouais. C'est qu'il y a, parce qu'il y a du pipi dedans.
1: Ah ouais.
2: Sinon, du chlore dans l'eau, ça sent rien.
1: Il y a piscine au centre des arts, donc il y a de la piste là-dedans, parce que quand tu rentres dans le centre des arts,
2: piscine,
1: en haut, ça sent.
2: La piscine de l'expo aussi.
1: Ah oui, hein.
2: Et bye bye. Et là, crinqué sur tout savoir, sur le pipi dans la piscine, et c'était la fin de notre amitié.
1: Merci. Ah ben, coudonc, c'est bien le fun.
2: C'était bien le fun, les 15 dernières années. Comment, est-ce qu'on peut vraiment savoir si quelqu'un a fait pipi dans la piscine?
1: Ben, l'odeur du chlore, comme tu viens de dire.
2: Ouais, mais quand t'étais petit, sûrement que tu te faisais dire comme aussi, il va y avoir un rond rouge alentour de toi.
1: J'ai toujours essayé, même aujourd'hui, encore à 35 ans, là, presque 35 ans, j'essaye tout le temps, puis il n'y en a pas.
2: Ben non, il n'y en a pas, parce que c'est pas vrai, le fameux test magique. Le fameux, l'eau va changer de couleur quand on va faire pipi, c'est pas vrai, c'est vraiment un mythe. Pourquoi ça sent parfois fort, la piscine?
1: Ouais.
2: Ben, c'est quand l'urine ou la sueur va se mélanger au chlore.
1: Aussi, là.
2: Ça crée des chloramides. Fait que c'est ça qui fait en sorte que ça sent vraiment fort, le chlore. Et ça peut être irritant pour les yeux et le nez. Plus ça sent fort, plus la piscine est chargée en contaminants, donc transpiration, urine.
1: Ah ouais, hein?
2: C'est dégueulasse.
1: Ouais. Désolé.
2: Mais en tout cas, si j'ai une piscine, tu viendras pas te baigner chez nous.
1: À la seule place, je fais pas ça, je suis ma belle-mère.
2: Ben là, chez nous, si j'ai une piscine.
1: Ben, t'as pas de piscine.
2: Ah, si j'en ai une.
1: Je ferais pas ça là non plus, là.
2: Ben oui, m'a te mettre une gomme sur le bout, y a rien qui va sortir de là. Risque pour la santé. Qu'est-ce que ça fait de l'eau remplie de pipi et de sueur?
1: Dis-moi plus.
2: Ben, on a plus tendance à avoir les yeux rouges, sensation de brûlure et vision brouillée temporaire si on a de l'eau dans les yeux.
1: Ah ouais.
2: Parce que c'est une piscine qui n'a pas de pipi dedans.
1: Ah.
2: On peut avoir plus de toux, de gorge irritée et surtout là, une gêne là, dans le système respiratoire si on est dans une piscine intérieure.
1: Ah ben, coudonc.
2: Ça, là, c'est dégueulasse, OK? Le pipi en soi est généralement stérile, mais combiné à d'autres contaminants, on a plus de risques d'avoir des maladies ou des infections.
1: C'est vrai, des infections? OK, ah ouais. Des c'est infections des yeux, mais j'imagine qu'infection vaginale aussi, là.
2: T'sais,
1: mettons quelqu'un qui...
2: baigne la ploune dans la pisse de tout le monde. C'est dégueulasse. Je ne vais plus jamais me baigner. Est-ce que c'est dangereux pour les autres? Mettons, quand toi, tu fais pipi à Val-Cartier, là,
1: ben là, sûrement.
2: Est-ce que tu mets les autres en danger? Mais en fait, en petite quantité, le risque est quand même faible.
1: Ben c'est ça. Là, je ne suis pas un boyau de pompier.
2: Si la piscine est bien chlorée et entretenue, mais s'il y a beaucoup de personnes qui font pipi, mettons, dans la piscine à vague, la qualité de l'eau se dégrade, le chlore devient moins efficace et les irritations augmentent.
1: Ah ben!
2: Fait que c'est vraiment dégueulasse. Uriner dans une piscine, finalement, c'est pas hygiénique. Ça augmente la charge chimique de l'eau puis ça nuit à tous les baigneurs.
1: Ah ben, la seule place que je me retiens, c'est dans les spas.
2: Et j'espère, le pisser au kinipi, là.
1: Non, mais pas juste ça, mais un spa de maison carré, là. Tu dis, là, ouais, c'est petit, pas mal.
2: Serais-tu dans le bain pendant que tu te laves?
1: Non.
2: Ben, c'est ça.
1: Ben, c'est ça. Je viens de te dire, je le ferais pas d'un spa. Une piscine, c'est correct.
2: Yeah!
1: Textez-nous, 819-5913, est-ce que vous faites des pipis à la piscine?
2: Non, je vous bloque.